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1: Ainsi débute notre magazine hebdomadaire Micro-ondes en direct du mixage café à Saint-Véran. Pour vous rappeler quand même le côté géographique, Saint-Véran se situe juste à côté de Saint-Marcellin quand on s'achemine vers le nord. Par exemple, pour se diriger du côté de Saint-Étienne, de Saint-Jeoire, forcément on passe à Saint-Véran. Et le mixage café se situe plus exactement à côté de l'église de Saint-Véran, un lieu très agréable où il fait bon malgré cette canicule y résider. Je suis en compagnie de l'équipe. Une petite présentation va s'effectuer d'ici quelques instants. Tout d'abord, merci à vous pour l'accueil que vous nous avez réservé, Jean-Claude à la réalisation technique et moi-même, pour le déroulement de cette émission en direct, comme tous les jeudis, entre 12 et 13 heures. Le mixage café, alors on va tout de suite aussi préciser l'orthographe parce que mixage café, c'est un très joli nom, très bel intitulé, mais le mixage, il y a un apostrophe juste après le X. Mixage, ceci a toute son importance pour parler de ce lieu qui est un bouillonnement de générations, d'activités et puis beaucoup d'initiatives et des choses très novatrices. Nous allons détailler tout cela durant cette heure et je suis en compagnie de trois personnes clés, phares de cette association, de ce lieu d'espace de vie sociale. Tout d'abord avec quelqu'un qui est un peu aussi historique pour l'initiative de ce mixage café et qui d'ailleurs, je crois, vice-présidente du CCAS, qui a donné l'impulsion à cette initiative, Fabienne Ferrier, c'est bien cela ?
2: Oui.
1: Ben, je vous salue bien.
2: Oui, bonjour.
1: Voilà, donc vous êtes aussi un petit peu le lien entre le Centre communal d'action sociale, c'est bien ça ?
2: Oui.
1: Et le mixage café ?
2: Du coup, je suis vice-présidente du CCAS, qui est en charge du coup du mixage café. Voilà, c'est l'espace de vie sociale est géré par le CCAS. Et avec la volonté de la mairie qui subventionne quand même ce lieu.
1: Vous êtes vous-même élue
2: Élue, voilà, je suis adjointe solidarité enfance jeunesse pour ce mandat-là.
1: Et vous faites le lien donc entre le mixage café, la mairie.
2: Oui.
1: Dans quelques instants, on précisera un petit peu plus ce qui a justement été très constructif en matière de lieu social d'intergénération. Et puis à vos côtés, Fabienne, il y a Stéphanie Pélin.
3: Tout à
1: je
3: fait.
1: Je vous laisse préciser d'ailleurs votre fonction au sein de ce mixage café.
3: Tout à fait. Bon, je suis Stéphanie Pélin, je suis coordinatrice du mixage depuis janvier 2026, mais également référente jeunesse. Pour préciser un peu ce métier, c'est surtout de faire le lien entre les bénévoles, le travail des bénévoles, les salariés, mais aussi pouvoir écouter les habitants du territoire afin de faire remonter les besoins et éventuellement pouvoir créer des activités en lien avec les besoins des habitants.
1: Ça va d'ailleurs se vérifier puisque dans quelques semaines, un événement de taille va s'organiser autour du livre. Le livre d'ailleurs qui est bien prégnant dans cette pièce, cette grande pièce de vie du mixage café. On peut assister à des rayonnages de livres. Et une personne qui en est d'ailleurs aussi assez référente, on pourrait dire, en la matière, est bien impliquée et sensible à ce secteur livre, c'est Brigitte. Brigitte Dayan. Bonjour Brigitte.
4: Bonjour et merci d'être là. Alors Brigitte Dayan, donc je suis habitante de Saint-Véran et j'ai le grand plaisir d'être bénévole depuis 4 ans au mixage café. Je suis depuis 4 ans sur le village, 4-5 ans. Et c'est vrai, ayant été bénévole, militant dans des associations toute ma vie, j'ai été très très heureuse en quittant la Villeneuve de Grenoble et en arrivant à Saint-Véran, de trouver un espace comme le mixage café où il y a plein de belles choses qui sont possibles à faire et qui ont été faites.
1: Voilà, le livre au cœur des préoccupations, quelque chose qui est toujours aussi à mettre en valeur avec l'ère des smartphones. Le livre tient quand même encore bien la route, il a sa place, hein, on le constatait au sein du Mixage Café. On va débuter avec un petit historique sans vraiment rentrer dans les détails de l'historique du CCS, avec ce côté aussi bien ouvert à la population. Mais depuis 2015, on peut quand même signifier qu'il y a eu un véritable engouement autour du bouillonnement social, de l'écoute des habitants en périphérie de Saint-Marcellin, de faire aussi des choses assez constructives, d'animation. Alors pour cela, le CCS a donné cette idée de structurer un espace de vie sociale qui permet de manière structurelle, hein, par les acteurs qui financent, hein, ce type de structure, bien justement d'avoir un lieu pour les habitants. N'est-ce pas, Fabienne Ferrier ? C'était l'idée en 2015.
2: Alors, je n'étais pas là, mais je vais essayer de me rappeler l'histoire. Donc, c'est petit groupe d'habitants qui se réunissaient à la mairie et qui ont mis en place des activités. Et suite à leur demande, en 2016, la commune a acheté la maison entourée de ce jardin et l'espace de vie sociale est né à ce moment-là. Voilà. Donc les activités ont été proposées et en 2019, on a eu l'agrément de la CAF.
1: Ça a été un petit peu le socle, on pourrait dire, du Mixage Café, un agrément, la caisse d'allocation familiale pour ce côté financier, avoir peut-être aussi quelques lignes conductrices pour justement légitimer un peu le fonctionnement de ce lieu. Et puis des collectivités territoriales aussi,
2: oui,
1: qui ont joué le jeu.
2: Voilà, ça. Et après, par rapport au projet social mis en place au Mixage Café, c'est une demande donc de la CAF de regarder les besoins du territoire. Et toutes les animations proposées ici sont en raccord avec ce projet social. Donc, que ce soit la famille, les enfants, pour les seniors.
1: Le Mixage Café, c'est, je trouve, ça sonne bien, c'est un très chouette intitulé, ça donne envie d'y rentrer, avec effectivement ce côté assez fin de cette apostrophe après mix, entre mix et âge. Ça a toute son importance, hein, dans la construction du projet.
2: Oui, alors moi maintenant je l'écris sans.
1: Maintenant c'est d'un seul trait.
2: Voilà, d'un seul trait.
1: Ça mixe.
2: Mais c'était pour bien faire ressortir la mixité intergénérationnelle et puis le côté convivial où on peut venir boire un café, pas forcément participer à une animation.
1: Un secteur très intergénérationnel dont nous allons reparler comme ligne rouge de cette émission. Un diagnostic de territoire donc a été établi et ça a été vraiment l'occasion justement de poser des bases,
2: oui,
1: pour remonter.
2: Oui, qui est toujours le même. Oui. Hein, on a une population vieillissante, avec c'est un territoire rural, donc il manque des animations de proximité. Mmh. Un besoin aussi de sortir les gens de leur isolement.
1: Une ligne fondatrice, hein, qui est celle-ci, celle que vous venez de poser, à savoir donc que les gens puissent aussi rompre avec l'isolement par le biais de ce lieu, et puis aussi des valeurs socles, hein, qui ont aussi été la composante de ce lieu par rapport au projet social, et puis un certain nombre de champs entre la solidarité, l'écoute, on peut en parler quelques instants.
2: Et puis aussi donner aux habitants les moyens de participer à des animations, mais de les mettre aussi en place.
1: Alors par justement le côté très efficient de ce qui se pratique, le déroulement au quotidien, Stéphanie Pellin, vous le constatez, vous, ce côté, en regard à ces différentes valeurs socles qui ont été posées justement pour l'établissement de ce lieu?
3: Oui, tout à fait. Je ne suis pas là depuis très longtemps, mais on constate tout à fait, la valeur solidarité est très très forte. Parce que, par exemple, pour certaines animations qui sont menées par des bénévoles, on voit combien les bénévoles en ensemble sont solidaires, s'entraident, même au sein d'une activité, ils vont se mettre autour d'une table et prendre le temps de discuter, de prendre soin de l'autre, de prendre des nouvelles. Enfin, là vraiment, la valeur solidarité est pour moi très forte quand les gens, les bénévoles, les habitants, peu importe, sont à l'intérieur du mixage, oui, effectivement.
1: Et là, depuis un certain nombre d'années, les gens ont pris un peu l'habitude de venir spontanément. Alors, vous êtes là depuis janvier, Stéphanie, mais vous sentez qu'il y a des habitudes qui sont prises en ce sens?
3: Tout à fait. Tout à fait. Je pense que le mixage arrive à faire repère, en fait, pour la plupart de nos adhérents. Ce que peut proposer aussi la petite Bibli, hein, qui est encore une autre action à l'intérieur du mixage, fait grandement repère aussi quand les bénévoles de la petite Bibli proposent des actions phares comme le printemps des poètes, partir en livre, etc., etc. Ça fait vraiment repère. Et bien d'autres encore, bien d'autres actions, après autour de la jeunesse également.
1: L'aspect écoute est important aussi, les gens qui sont isolés, c'est pas forcément peut-être les personnes âgées, ça peut être aussi peut-être les jeunes qui se sentent isolés, qui ont besoin de s'exprimer. Il y a comme ça aussi une écoute particulière au mixage café.
3: Oui, alors par rapport à la jeunesse, effectivement, moi je n'ai fait que reprendre ce qui s'est fait auparavant. Là où on a une instance qui s'appelle Conseil de jeunes, où là il y a vraiment la possibilité, enfin donc moi-même quoi, en tant que là pour le coup animatrice jeunesse, mais il y a vraiment la possibilité d'être à l'écoute des jeunes, de leurs besoins, de leurs envies, de leurs attentes. Et l'idée, suite à ces conseils de jeunes, c'est de pouvoir arriver à mettre en place un projet avec ces jeunes qui répondrait justement à leurs attentes ou à leurs inquiétudes. Vous voyez ?
1: Par ce que vous décrivez actuellement, Stéphanie, ça laisse entrevoir un peu des projets de type éducation populaire, peut-être ?
3: Oui. Oui.
1: C'est un peu ça, de construire, les jeunes construisent un peu leur projet.
3: Tout à fait. Ah ben là, on est typiquement dans cet univers, en fait. Voilà. Les conseils de jeunes, normalement, on a plus affaire à des jeunes, enfin, plus à des jeunes qu'à des enfants, mais à l'heure actuelle, comme je viens d'arriver, je reprends un petit peu le bébé et on accepte des enfants à partir du CM2. Voilà, mais c'est tout aussi intéressant. Ils ont tout autant de choses à dire que les plus grands, quoi. Mais et c'est vrai qu'ils apprécient d'être entendus, écoutés. Ça, je pense que ça leur fait vraiment plaisir, en fait.
1: Alors parlons des ressources humaines qui habitent le mixage café. Vous voulez déjà nous dresser un petit peu un chapeau de tout cela, Fabienne, en ce qui concerne les salariés, puis les personnes qui œuvrent au sein du Mixage Café?
2: Alors les salariés, donc en 2026, on a Stéphanie donc, qui est coordinatrice, on a Patricia qui est chargée de communication d'accueil, Stéphanie est aussi référente jeunesse, on a un conseiller numérique, Jérôme, qui est là le lundi et le jeudi, et son poste est mutualisé avec d'autres communes. Donc il intervient aussi à Chevrières, Saint-Hilaire, Durosier et Saint-Antoine. Et on a un animateur jeunesse qui vient en renfort de Stéphanie pour les soirées, voilà, au niveau des salariés. Voilà. Et puis après, la comptabilité se fait en mairie. Voilà, on a quand même Céline qui s'occupe... qui est ressources humaines, qui s'occupe quand même de tout ce qui est comptabilité et qui nous aide beaucoup.
1: Voilà, ça donne d'ailleurs un soulagement peut-être pour
2: oui.
1: le côté financier de la oui. structure d'avoir en mairie. C'est un petit peu aussi l'idée que ça maille un peu le territoire, ce mixage café, que ce ne soit pas une structure simplement individuelle. Et bien sûr, donc des salariés.
2: Des salariés, et on a la chance d'avoir quand même un groupe de bénévoles oui. importants. Donc il y a à peu près 40 bénévoles qui œuvrent régulièrement. Donc il y a déjà d'être 14 à la petite Bibli. Il y a les jardiniers aussi qui sont 6. Après on a la couture, le yoga, la dentelle, yoga du rire. On a un ancien kinésithérapeute qui fait du stretching, les ateliers culinaires, je vais peut-être en oublier, hein, mais...
1: C'est énorme.
2: Oui.
1: Mais dites-moi, c'est pas simplement Saint-Véran, alors ça rayonne beaucoup plus largement autour, non?
2: Oui, alors toutes les communes en, voisines, et au final, il n'y a que à peu près 33% de personnes de Saint-Véran comme adhérents, à savoir qu'il y a 473 adhérents en 2025, voilà.
1: D'accord, presque autant que d'habitants de la commune de Saint-Véran,
2: non. Peut-être pas, mais... Non, on est 1700 à Saint-Véran.
1: Oui, oui, quand même, 2700 habitants.
2: Un peu plus de 1700. Ah oui, ça c'est... 1700, je
1: ça,
2: sais plus.
1: Au niveau démographie, ça a quand même bien monté en puissance, oui. Hein, depuis quelques années, Saint-Véran aussi. Oui. Et l'idée au départ, c'était aussi, c'est ça, ce côté territoire bien, bien autour de rayonnement de Saint-Véran, ou c'était juste Saint-Véran à la base, par l'idée de cette...
2: Non,
1: de
2: c'était rayonné pour les
1: aussi
2: communes.
1: Aussi pour le sucré Zivaudan.
2: Voilà, le mixage café est reconnu aussi sur le territoire. Donc, on doit ouvrir nos portes aussi à tout le monde. Voilà. Donc, et puis, il n'y a pas beaucoup de lieux comme ça non plus. Il y en a un, il y a la Dynamo à Saint-Antoine, la Fabrique à Saint-Marcelin. Et je crois qu'ils sont en train de regarder pour en monter un sur Avinay. Et peut-être à Saint-Hier-du-Rosier, mais il n'y a pas de, vraiment de, beaucoup de lieux comme le mixage café.
1: Donc les communes avoisinantes, hein, par exemple Varassieux, des communes comme ça qui sont concernées par
2: Chevrières, Varassieux, il y a beaucoup de gens de Saint-Marcelin qui viennent aussi.
1: Oui. Malgré la fabrique, il y a quand même des gens qui viennent ici.
2: Oui, Saint-Sauveur, oui.
1: Et vous constatez qu'il y a des identités propres de la manière aussi de fonctionner entre les différents espaces de vie de ce type.
2: Oui, par rapport... Ben, déjà, on participe aux copiles de chacun, puis

0: de Saint-Véran est vieillissante. Mais quand même, il faut savoir qu'il y a une école, où la plupart des écoles actuellement, enfin beaucoup d'écoles dans les villages, sont victimes de fermetures de classes, parce qu'il y a de moins en moins d'enfants. Et sur Saint-Véran, contrairement, les effectifs se maintiennent. Il y a quand même une population relativement jeune qui arrive sur Saint-Véran, avec des enfants. Donc ça, voilà, ça c'est important. Il y a, les choses évoluent. Et nous, ça nous intéresse particulièrement parce que notre objectif à la Petite Bibli est le gang des livres. C'est le groupe qui s'occupe de cette Petite Bibli, mais pas que, de tout ce qui tourne autour de la Petite Bibli, c'est-à-dire le livre, mais aussi la culture. L'idée, c'est vraiment aussi d'amener de la culture. Et tout à l'heure, tu as parlé d'éducation populaire. Évidemment, moi, ça me ravit, quoi, parce que c'est vraiment l'objectif aussi de la culture pour tous, de la culture en partage et de la culture pour l'émancipation. Enfin bon, tout ce qu'on... Voilà. Alors, l'historique, déjà. Cette Petite Bibli, elle a été créée il y a à peu près 3 ans. Il existait au mixage ce qu'on appelait un coin des livres. Et un jour, je me souviens très bien, je ne pourrais plus dire quelle saison, mais Fabienne, c'était peut-être à l'automne, Fabienne me met dans les mains un projet en me disant, voilà, qu'est-ce que vous en pensez ? C'était un projet qui était un appel à projet de Bibliothèques sans frontières. Et l'appel à projet de Bibliothèques sans frontières, c'était l'objectif, créer des micro-bibliothèques dans des lieux qui ne sont pas des bibliothèques et en milieu rural. Moi, j'ai vu ça, j'ai dit, mais c'est bon, on est en plein dedans. C'était complètement nos objectifs. Le mixage, Saint-Véran, la campagne et le coin des livres. Voilà. Donc il n'était pas question de créer une bibliothèque. C'est vraiment, et c'est là qu'on est dans l'éducation populaire. C'est vraiment, au lieu de demander aux personnes d'aller vers les livres, on amène les livres. C'est-à-dire que les gens qui viennent faire toutes ces activités que Fabienne a listées tout à l'heure au mixage, ben ils rencontrent le livre. Tiens. Et ils repartent quelquefois, ou pas, avec un livre. Et c'était bien l'objectif. Mais l'idée aussi, c'est qu'il ne suffit pas de mettre des bouquins quelque part. L'idée, c'est d'autour de ces livres, de faire des animations, des soirées avec des accueils d'auteurs, des ateliers d'écriture, des ateliers de mise en voix, des spectacles, lecture, musique, par exemple. Voilà. Et on a lancé tout ça, et ça marche super bien. C'est-à-dire qu'à nos soirées, alors on va dire que le mot, un peu le fin mot de nos soirées, c'est de dire... Il n'y a plus de chaises. Qui est-ce qui va chercher des chaises dans la cabane des jardiniers? Et ça me permet de parler des jardiniers, parce que Fabienne en a parlé. Il y a aussi un groupe de bénévoles très, très engagé au niveau des jardiniers et qui, j'espère que vous aurez le temps, s'occupe d'un jardin magnifique autour du mixage. Ça, c'est vraiment aussi une spécificité. Et pourquoi je parle des jardiniers? Parce que je pense que le groupe des jardiniers et le groupe du gang des livres, ils ont une similitude, c'est-à-dire que ce sont des bénévoles qui ont été auteurs de leur projet. Ils ont créé leur projet de toutes pièces et ensuite ils le font vivre. Ça, c'est important aussi parce que dans le projet de la CAF, enfin du mixage, ce qui revient régulièrement, c'est les habitants. C'est l'implication des habitants et comment les habitants, on peut les impliquer. Et ça, je trouve que là, on a vraiment 2 exemples d'habitants qui sont impliqués sur le long terme. C'est pas je viens un moment pour faire un atelier spécifique ou je viens pour... Ce qui est très très bien, hein, mais c'est vraiment la responsabilité d'un projet du début à la fin. Et c'est le faire vivre sur le long terme. Ça demande beaucoup d'énergie, beaucoup d'implication et moi, j'emploie le terme de militantisme, quoi. C'est un engagement. C'est un engagement pour... nous, notre engagement, c'est la lecture et l'importance de la lecture. Et ça me permet de dire que nous avons un parrain. Et ce parrain, il est dans le Royan 2 mois par an. C'est Daniel Pénac, voilà, qui est à Vassieux 2 mois par mois. Nous l'avons accueilli. Et pourquoi Daniel Pénac? Parce qu'on s'est aperçu que chaque fois qu'on faisait des soirées, on avait envie de dire des choses sur la lecture. Pourquoi la lecture? Et chaque fois, on citait des phrases de Daniel Pénac qui a écrit des choses magnifiques sur la lecture. Voilà.
1: Alors, est-ce que c'est ce type de projet qui est abrité sous l'égide du Mixage Café, ou ça peut être une association à part entière

0: qui justement
1: alors,
0: se
1: jusqu'à
0: coordonne
1: présent,
0: avec le mixage.
1: Jusqu'à présent, on était sous l'égide du mixage. On le restera puisque les livres appartiennent au mixage. Le lieu, on en a besoin quand on fait des soirées. Les habitants viennent régulièrement emprunter des livres, les reporter. Enfin, voilà. Hein. À part un jour faire une roulotte et mettre les livres à l'extérieur. Mais pour l'instant, on est au mixage et on y est très bien. Et on a besoin du mixage. Et le mixage a besoin de nous. C'est vraiment un partenariat important. Mais il se trouve que depuis la semaine dernière, c'est très nouveau, nous avons créé une association qui s'appelle le Gang des Livres. Et cette association, c'est sous l'égide de cette association que vont se faire tous les projets autour du livre, mais évidemment en partenariat indéfectible avec le mixage. Et nous avons une convention qui nous lie à la mairie par rapport à ce partenariat. Voilà. Et cette association s'appelle le Gang des Livres.
0: Merci beaucoup Brigitte. D'ailleurs, on en reparle du livre d'ailleurs à travers cette grande manifestation, cet événement Partir en Livre. Mais pour l'instant, on va faire une petite respiration musicale avec un album Vertaco. Vertaco, typiquement du Vercors, qui sort dans quelques jours. C'est Impronique qui signe son premier album musical très personnel entre jazz, reggae, funk, électro et musique du monde. Faire dialoguer la matière humaine, les instruments, les textes, les paysages du Vercors avec les nouveaux outils de création. Je vous propose d'ailleurs en exclusivité d'écouter ce titre Vercors Atlas et on se retrouve dans quelques instants.

0: Voilà un titre très vertaco. C'était Impronique avec Vercors Atlas, qui, je vous le rappelle, pour ce qui concerne l'album, sort dans quelques jours. On en reparlera bien sûr sur l'antenne de Radio Royan Vercors. Mais pour l'heure, nous sommes en direct au Mixage Café à Saint-Véran. Je suis en compagnie de Fabienne Ferrier, vice-présidente du CCS, aux côtés aussi de Stéphanie Pelin, coordinatrice, et Brigitte Dayan, bénévole, très animée par le livre. Brigitte, d'ailleurs, que vous disiez que, effectivement, ce côté assez spécifique, peut-être un emblème, hein, du Mixage Café autour du livre, donne beaucoup de passerelles avec les générations, notamment les jeunes, les plus jeunes.
1: Effectivement, quand on parle lecture, et de plus en plus, on est un petit peu désespéré de voir les enfants très jeunes, des fois même bébés sur les écrans. Et on se dit qu'il est plus que jamais important de défendre le livre, même si des fois on peut paraître un peu ringard parce que ouais, on lit sur les tablettes, mais on s'aperçoit que les enfants adorent les livres. Ils adorent les histoires, ils adorent lire, ils adorent les livres. Donc on a mis en place avec l'école, qui a, bon, c'est 6 classes, c'est une école importante à Saint-Véran, des visites de la petite biblie. Alors, faut dire qu'on a une complicité très chouette avec les instits. Les instits sont très partantes, elles aiment beaucoup le travail qu'on fait, elles aiment venir au mixage. Donc, on a reçu cette année toutes les classes à la petite biblie, et l'objectif, c'est chaque enfant part avec un livre. Et on a un système de prêt très simple. Il faut marquer son nom sur le cahier, pris le temps. Voilà, on est vraiment sur la on joue sur la confiance qu'on n'est pas toujours là. Bon. Et chaque enfant repart avec un livre. Et l'objectif, c'est qu'ils reviennent rendre le livre et en prendre un autre avec leurs parents. Et c'est comme ça qu'on a fait venir au mixage une population d'habitants que malheureusement on a un peu du mal à toucher, ces jeunes parents entre, allez, 25 et 40, 45 ans, qui sont très pris par leur travail, qui quelquefois travaillent loin. Et donc on les a vus venir au mixage avec les gamins, qui les tannaient. Moi, je rencontre des mamans, des fois, qui me disent « Ah oui, oh là là, il faut que j'aille rendre le livre, machin. » Il n'arrête pas de me dire « Mais maman, il faut aller le rendre, et puis je vais prendre un... » Voilà, pour nous, c'est des moments de bonheur, et c'est signe de réussite. Et quelquefois, on arrive aussi à les faire venir à des soirées. Voilà. Et c'est l'objectif, je vais passer la parole à Stéphanie, du projet Partir en livre, qui est un projet national lancé par le CNL, Centre National du Livre. Nous avons, il y avait un appel à projet, nous avons postulé et nous avons été retenus.
2: Tout à fait.
1: Et cher à vous.
0: C'est donc mi-juillet que va se dérouler cet événement. Et une programmation assez impressionnante a été établie dans un cadre effectivement national, mais par vos soins, hein, pour ce qui concerne le côté local, Stéphanie.
2: Tout à fait. Alors, en fait, juste, j'apporte une modification. C'est du 14 juin au 15 juillet, pas de souci.
0: Au 14 juillet.
2: Donc, la manifestation, en fait, c'est en 2026, c'est la 12e édition qui honore nos petits et grands héros. Mmh. Et qui a, pour le coup, pour le Mixage Café, on a démarré par le 14 juin. Les bénévoles étaient sur le marché. Pour présenter, de toute façon, ça c'est sûr, la manifestation, mais aussi commencer à donner envie et donner envie de lire, donner le goût de la lecture en fait, parce que c'est quand même une manifestation qui globalement qui cherche en fait à désacraliser la lecture et à la démocratiser. Ça c'est un peu la base en fait de cette manifestation. Et l'idée aussi, c'est de faire sortir les livres des lieux habituels. Alors c'est pour ça qu'on les a retrouvés sur le marché le 14 juin, c'est pour ça qu'on est allé à la librairie hier, le Marque-Page, à Saint-Marcellin, où en fait, voilà, on sort un peu de chez soi et on va lire ailleurs, on les trouve ailleurs, dans la rue, au cœur du village, voilà. C'est important de savoir ça. Et sinon, donc hier, la petite animation au Marque-Page, la libraire nous a lu quelques livres, en fait, hein, quelques livres jeunesse, quelques histoires jeunesse, et il y avait une dizaine de personnes, des enfants comme des parents. Voilà. Ensuite, nous allons proposer un atelier de création de BD avec Pablo Vasquez, là, au sein du Mixage Café, samedi 4 juillet, sur toute la journée, qui sera aussi marqué à la fin de la journée par la présentation de ses œuvres. Il va pouvoir un peu en parler, les montrer, et les personnes vont pouvoir aussi peut-être en profiter pour, voilà, peut-être les acheter, pourquoi pas. Et il y a également, mercredi 8 juillet, un spectacle qui s'appelle « Murmure d'abeilles », qui est la réalisation de la compagnie Les Virevoltantes. Et ce spectacle, qui est quand même autour du chant, de la musique, se déroulera en fait au préau de l'école de Saint-Véran. Ça sera à 16h. Pour Pablo Vasquez, ce sera toute la journée. Et le 15 juillet, pour un peu clôturer finalement cette manifestation, nous avions envie de proposer aux adhérents comme aux habitants de visiter, en fait, enfin, en tout cas, oui, de visiter l'expo Inspiration Japon, qui se trouve à l'Arsolite, à Saint-Jean-en-Royans.
0: Brigitte.
1: Petite phrase de Pénac. Quand un livre devient un ami, on a le droit de le fréquenter toute notre vie. Encore, encore, s'écrient les petits-enfants quand on leur raconte une histoire. C'est aussi ce que s'écrient les adultes devant les grands livres.
0: Merci beaucoup pour cette belle ponctuation littéraire à travers cet auteur qui habite sur le Vercors, Daniel Pénac, dont vous nous reparlerez, notamment en lien avec son épouse qui, elle aussi, a sorti un ouvrage, hein, qui mérite d'être pointé du doigt, mais aussi par un rendez-vous que vous organisez cet été, hein, je crois.
1: Oui.
0: C'est bien ça.
1: Oui, c'est ça. C'est-à-dire que l'année dernière, nous avons reçu notre parrain, puisque c'est notre parrain, Daniel Pénac, et nous en sommes très fiers, et voilà. Et il se trouve que sa femme est auteur, et que, à l'occasion de l'accueil de Daniel, nous avons fait connaissance avec sa femme, qui s'appelle Véronique Lenormand, qui avait beaucoup écrit pour la jeunesse, qui a beaucoup écrit pour la jeunesse, et on a sympathisé, et on a dit à Véronique, ben, l'année prochaine, c'est toi qu'on accueille. Et il se trouve que Véronique Lenormand vient de sortir un livre, qui s'appelle « Femme, oiseau, étoile » et qui parle d'une peintre suédoise du 19e siècle qui a été précurseur de l'art abstrait. Mais on n'en a pas parlé, c'était une femme, elle a été complètement cachée. Et là, je sais pas, 30 ans, 40 ans après, elle ressort. Il se trouve que depuis 10 ans, Véronique Lenormand travaille sur cette plasticienne. Elle sort son bouquin à Actes Sud. Et en même temps, pour la première fois en France, et même en Europe, une grande exposition sur cette peintre est proposée au Grand Palais à Paris. Voilà, donc une très belle aventure. Et nous allons recevoir Véronique qui va venir nous parler de ce livre et de cette peintre le samedi 29 août à Saint-Véran. Voilà, on donnera ce sera l'après-midi, le soir, et voilà. Alors, ce qui est, je me permets de dire que ce qui est important dans cette affaire, pourquoi ça fait tilt, c'est parce que les femmes invisibilisées de cette époque, il y en avait beaucoup, et en particulier une certaine Alice Milia, qui était une sportive, qui s'est battue contre Coubertin pour faire en sorte que les femmes rentrent, puissent faire les Jeux Olympiques. Et figurez-vous que l'école de Saint-Véran, depuis un an, s'appelle École Alice Milia. Et que ce sont des enfants, dans le cadre de cette... Vous savez, il y a eu l'année des Jeux Olympiques en France, où l'éducation nationale a organisé des compétitions, des machins, des médailles. Et à Saint-Véran, il y a une maîtresse avec ses élèves de CM1, CM2, qui a fait d'autres recherches. Ils ont fait des recherches, justement, sur les femmes dans le sport. Voilà. Donc, on va dire qu'il y a une... Voilà, on est assez cohérent avec tout ça. Ça fait plaisir de voir que tout ça, ça commence un peu à émerger.
0: À ressurgir.
1: Et quand c'est en plus des jeunes et des enfants qui sont intéressés par ça, ça fait vraiment plaisir. Et ça me permet de parler aussi d'un projet... du mixage. Le mixage a, cette idée de développer la culture pour tous, un partenariat avec le Diapason, la scène de spectacle de Saint-Marcellin. C'est-à-dire que trois fois dans l'année, on va voir collectivement, ensemble, des spectacles qu'on a choisis au Diapason. Et, c'est pas un hasard, cette année, il y avait un spectacle sur Alice Guy, qui est aussi une pionnière dont on n'a pas parlé, que les hommes ont complètement cachée. Alice Guy est la première femme à avoir fait du film, à avoir fait du cinéma, quoi. Avant, même Méliès, avant, enfin bon, incroyable, quoi. Voilà, donc on est vrai. Il y a aussi, je veux dire, ça fait aussi partie, finalement, de la philosophie du mixage. C'est aussi permettre aux gens de réfléchir sur des choses comme celles-ci, qui sont importantes.
0: Voilà, oui, important de sortir aussi pour voir ce type d'expérience en dehors de Saint-Véran, hein, c'est ce que vous nous, dont vous nous parliez, Stéphanie, par ces sorties pour cette opération, donc justement, partir en livre. Hein, il y a des sorties, alors vous évoquez l'Arsolite à Saint-Jean-Royan, d'autres sorties en perspective qui méritent d'être soulignées aussi dans le cadre de ce mois autour du livre d'animation.
2: Là, on est vraiment typiquement sur une manifestation qui est bien précise. Mais après, cet été, le Mixage Café propose aux jeunes, comme aux familles, d'autres sorties, en fait. Hein. Comme par exemple à l'Artaudière, où il va être question de passer une journée autour du tir à l'arc, du sport d'épée, jeu d'épée, voilà, par exemple. Pour ma part, je vais proposer un petit peu aux jeunes d'aller un petit peu faire de l'acrobranche, passer une journée... encore à Saint-Jean-Royan, me semble-t-il, l'arbre à fil, voilà, tout à fait. Nous prévoyons vraiment, voilà. Après, à savoir quand même que le Mixage Café va fermer un petit peu pour congé, voilà, du 24 juillet au soir et jusqu'au 24 août. Mais voilà, un certain nombre de sorties sont prévues, effectivement.
0: Merci beaucoup Stéphanie Pellin. On repart quelques instants en musique et puis on se retrouve pour encore découvrir un petit peu plus près le Mixage Café qui aime bien aussi avoir des attraits de jardinage, cultiver le livre mais aussi la terre. On retrouve ces différents aspects d'ici quelques instants.

0: Voilà, on revient au mixage café de Saint-Véran en live. Hein. On part en live au mixage café, c'est le cas de le dire, mais on peut dire même plus, on part en livre. C'est ce qui donne vraiment actuellement la tonalité jusqu'au 15 juillet autour des ouvrages tout azimut, puisque ça concerne de nombreuses générations, avec une institution hein, qui est le chapeau de toutes ces initiatives qui s'effectuent localement. On peut parler d'ailleurs justement de un peu l'institution qui vous épaule pour réaliser ce mois du livre au Mixage Café. Brigitte ?
1: Le Centre National du Livre, hein, donc qui dépend aussi du ministère de la Culture. Donc, comme l'a dit Stéphanie, c'est une manifestation nationale. Il y a plein d'endroits avec des parties en livre qui sont chaque fois dans des lieux originaux. Hein, chacun fait avec ce qu'il a, avec ce qu'il sait faire, avec les artistes locaux. Voilà. Et en particulier, nous... Donc, ce qui est intéressant, c'est qu'il y a un financement, mais il y a aussi des cadeaux, des livres, des chèques lire, ce qui nous permet, nous, de faire aussi des cadeaux à nos adhérents et aux personnes qui participent aux manifestations. Et je voudrais revenir en particulier sur une des prochaines manifestations, c'est l'atelier de réalisation de bandes dessinées sur le thème « Nos héros et nos petits héros ». Nous, on a rajouté « héroïnes », où on a rajouté... Parce que, voilà, on s'est dit « Et les héroïnes, elles sont où, là ?» On est toujours dans notre idée hein, des femmes invisibilisées. Et puis, les héros, ça peut être aussi des héros tout simples, comme par exemple le magnifique bouquin de Pablo Vasquez qui va animer cet atelier d'écriture. C'est « Être papa au label paternité ». Un papa, une maman, ça peut être aussi notre héros. Donc, dans cet atelier, les participants... C'est un atelier qui peut être intergénérationnel. Il peut y avoir des enfants, des parents, des grands-parents, et tout le monde va s'y coller. Il n'y a pas besoin de savoir dessiner. Pablo, il se débrouille avec tout ça, et il arrive à faire émerger des choses, même de la part de personnes qui ne savent pas dessiner. L'idée, c'est de créer une bande dessinée collective. Ça va vraiment être un moment de partage, de réflexion, justement, sur le héros. C'est quoi ton héros à toi? C'est quoi le mien? Enfin, tout ça. Et je pense que ça va être vraiment un très bon moment. Donc, j'invite vraiment les personnes à y aller, à ne pas avoir peur, à s'inscrire, demander auprès du mixage et demander des renseignements. Et ensuite... Donc, BD collective, mais chaque participant repartira avec sa propre BD. C'est-à-dire cette BD collective, chaque participant aura la BD. Et le soir, après cet atelier, on présentera Pablo, le travail qui a été fait, les jeunes et les moins jeunes qui y ont participé. Et Pablo sera là avec ses livres. Donc, j'ai parlé d'être papa, mais il a fait aussi des très, très belles bandes dessinées. On va dire un peu fantastiques, avec des très beaux dessins. Il sera là avec ses livres. Et l'idée, c'est qu'on parte en vacances avec un livre de Pablo, par exemple. Voilà. Donc, surtout, je me permets d'insister. Vous êtes jeunes, vous êtes grands-parents, vous êtes parents. N'hésitez pas, ça va être un très beau moment.
0: Pablo Vasquez, hein, l'opportunité d'avoir un auteur qui habite à...
1: Ça fait partie aussi de nos choix de travailler avec les auteurs locaux. Alors pas que, moi bon, j'ai des rêves de faire venir d'autres auteurs, mais voilà, il faudra avoir un peu plus d'argent. Je vais pas dire qu'on paye pas les auteurs locaux, mais il n'y a pas les problèmes de déplacement, d'hébergement et tout ça. Et puis c'est un choix aussi. C'est bien aussi, ce sont aussi nos voisins, ce sont aussi quelquefois les habitants, ça peut être, on a aussi des artistes à Saint-Véran ou à Saint-Marcin, donc c'est aussi un choix de proximité. C'est comme l'agriculture, c'est aussi le faire le choix du local.
0: Voilà. Bon, en tout cas, c'est un choix de qualité entre Pablo Vasquez, Daniel Pénac comme parrain pour faire vivre le livre au Mixage Café, ce n'est pas rien. Ce lieu qui va d'ailleurs, après une petite pause estivale, réamorcer une nouvelle saison et puis peut-être un anniversaire à la clé, puisque 2015, on est en 2026, là, une bonne décennie, Fabienne.
2: Oui, le 12 septembre, on organise les 10 ans donc, de cet espace de vie sociale. Alors, il y aura pour tous, on va commencer avec un spectacle pour enfants. De cirque avec, c'est la vrille de montagne, c'est ça, Stéphanie?
3: Saint-Marcelin.
2: Après, on aura la chorale Baolélé. Et le soir, pour plus les plus jeunes et pour danser, on a un groupe de musique Noc. Voilà.
0: Alors, les apéritifs chantants, c'est ça, avec les chorales?
2: Donc, là, il y aura aussi le 1er juillet. Un apéritif chantant avec les chorales.
0: Ah oui.
2: Là, c'est différent.
0: Voilà, ce sera pas
2: c'est
0: pour
2: plus une animation pour tous. Donc, on commence enfant. La chorale, ça sera plus pour les familles. Enfin, bon, tout le monde peut rester pour le soir pour danser aussi. Hein, mais voilà.
0: C'est sympa, ça, les apéritifs chantants en fin de journée, pousser un petit peu la chansonnette, décloisonner du lieu choral comme on a l'habitude de le concevoir. Ça peut attirer un petit peu des gens qui s'essayent aussi. C'est un peu aussi le principe du lieu, de s'essayer, de venir, même peut-être timidement, puis ensuite un peu affirmer ses envies. Vous constatez comme ça au jour le jour, Stéphanie, dans le fonctionnement du mixage, il y a des gens qui viennent un peu sur la pointe des pieds, parce qu'ils n'osent pas trop venir.
4: Mais... Oui, tout à fait. On a même des surprises à plusieurs reprises, là, depuis quelques mois que je suis là. Je vois des personnes pousser la porte, alors des gros groupes de randonnées qui n'ont, c'est pas la rando du mixage, hein. Mais comme ils ont vu un panneau mixage café, ils sont venus boire un café. Donc ils étaient une bonne vingtaine, vous voyez, voilà. Et c'est assez régulier.
0: Ah oui.
4: C'est assez régulier où des personnes qui passent en vélo, ils voient mixage café, ben je frappe à la porte, je peux venir boire un café. Enfin, mais c'est trop drôle parce que du coup, ben ça permet quand même nous d'expliquer. Bon, ben il y a pas de souci.
0: Vous leur servez un café.
4: Voilà, il y a pas de problème. Mais c'est l'occasion de discuter de ce que c'est que le mixage café, qu'est-ce qu'on y fait, pourquoi. Voilà, c'est un peu la note un peu drôle en fait.
0: Du coup, ça essaime peut-être un peu l'initiative de par ailleurs.
1: Notre dans les rôle, autres... mais à creuser. C'est intéressant.
0: Oui.
1: Tout quelque à fait. Je voulais rebondir par rapport à l'idée que les gens s'essayent. Dans nos soirées, accueil d'auteurs ou printemps des poètes, la nuit de la lecture aussi, on fait la nuit de la lecture, on a toujours une scène ouverte. Et il y a de plus en plus de gens qui viennent justement pour s'essayer. Alors, il y a des gens qui chantent, il y en a qui ont écrit des textes, qui viennent les lire, il y en a qui viennent lire des textes, d'autres. Et ça, c'est un principe. C'est le principe de l'éducation populaire, j'y reviens. C'est-à-dire qu'il y a des... Et combien de fois, même des fois, on distribue des textes, et on est très étonné de voir qu'il y a des gens qui veulent pas, et au bout d'un moment, dans la dynamique générale, la personne se lève et dit son texte. Et ça fait partie aussi des petits bonheurs
0: Les réussites au quotidien. Ouais. Et le côté connexion entre générations aussi, des fois des liens qui se nouent, ça, vous le constatez.
1: Ah oui. Et puis, alors, il y a un truc dont on n'a pas parlé, mais c'est aussi, je veux dire, les activités du mixage, c'est pas une activité plus une activité, il y a un moment des rencontres. Et ça, c'est important. Par exemple, un exemple concret, on a animé un atelier, par exemple, de haïku avec nos amis jardiniers. C'est-à-dire que ça s'est passé dans le jardin, on a écrit nos haïkus. Ensuite, on les a écrits sur des ardoises ou sur des cailloux qu'on a et que les jardiniers, on a installé dans le jardin. Ben voilà, moi, je tiens beaucoup à ces connexions. La connexion, quelquefois, pour une soirée avec le groupe des cuisiniers. Qui disent, ben voilà. Du coup, ces gens-là, on les voit à nos soirées. Ça permet peut-être des personnes qui ne seraient pas venues, mais qui, du coup, ah ben oui, vous faites ça. Voilà. Ça, moi, j'y crois beaucoup à cette connexion. C'est pareil, quand on avait fait une manifestation sur le Japon, on avait découvert que dans le groupe des couturières, il y avait une personne qui faisait de la, alors j'ai oublié le nom, mais une couture spécifique japonaise. Elle a fait un atelier qui a eu beaucoup de succès. Et du coup, elle est, voilà, c'est, je crois beaucoup, et ça, c'est, ça me paraît important au mixage. C'est pas, il y a les lecteurs, il y a les, il y a les jardiniers, il y a, non, c'est qu'est-ce qu'on fait ensemble? Comment on s'intéresse à ce que font les autres? Et comment, du coup, ben, on peut amener des gens au jardinage, ils sont arrivés par le bouquin, mais ils peuvent aller et inversement. Enfin, voilà. Moi, ça, je crois beaucoup à ça. Et je pense que c'est quelque chose de, d'important. Il faut être vigilant sur ça. C'est pas chacun dans son.
0: Voilà,
1: dans
0: c'est
1: son
0: pas truc. Juste de la consommation d'activités. Ouais, voilà. C'est vraiment faire vivre un lieu, profiter des activités, voilà. Mais aussi.
1: Et comment on regarde, comment les autres, et qu'est-ce qu'on fait avec eux.
0: Le jardin, c'est un côté aussi assez important dans les activités, puisqu'on en parle depuis le début de l'émission du jardin. On parle de la culture du livre, mais aussi la culture de la terre, et avec les jardiniers, tout ce que ça
4: Alors effectivement, les jardiniers sont là très régulièrement, hein, au moins une fois par semaine. C'est vraiment un très joli jardin, avec des plantes variées, des espèces variées. Vraiment, c'est très agréable, enfin... De travailler là et d'avoir un jardin comme celui-là, c'est vraiment. Ils proposent de temps en temps aussi des manifestations, du troc de plantes, par exemple. Et les habitants, bon ben, mais c'est totalement gratuit, hein. Mais viennent voir. Ah oui, tiens, telle plante, pourquoi pas. Hop, jardinier donne des plantes en fait et ou échange, voilà.
0: Merci beaucoup Stéphanie Pellin pour ces précisions. Ben on va devoir rendre l'antenne puisque nous arrivons au terme de cette heure. Au Mixage Café à Saint-Véran en direct. Merci beaucoup pour votre accueil, hein. Fabienne Ferrier, vice-présidente du CCAS, donc Stéphanie Pellin, et bien sûr Brigitte Daillon, bénévole de ce lieu de vie très riche, hein, où il se passe toujours quelque chose. Et on invite le public à rejoindre peut-être un Facebook qui, au fur et à mesure du temps, donne les inspirations du moment.
4: Oui, oui, tout à fait. Alors, j'avoue que ce n'est pas ma partie, parce que bon, la communication, c'est plutôt Patricia. Mais effectivement, nous sommes sur certains réseaux sociaux, dont Facebook, me semble-t-il un petit peu Instagram. Patricia, si elle était là, elle en parlera un peu plus. Mais effectivement, on essaie vraiment de relayer ce type d'informations par différents canaux, dont les réseaux sociaux.
0: Eh bien, au plaisir de revenir vous voir.
1: Vous remercions d'être venu jusque-là.
0: Plaisir partagé. Et merci aussi à Jean-Claude à la réalisation technique sur place, et puis Gaëlle pour le relais de ce direct depuis le studio de Radio Royan-Vercors à Saint-Jean-en-Royan. Vous souhaitez une très très belle journée, une belle continuation et un bel été. À bientôt.
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0: saison au couvent des Carmes qui se poursuit en cette veille d'été à travers ces différentes propositions que l'on parle muséographie et aussi des aspects de résidence et de spectacles qui font écho. C'est ce qui va en l'occurrence se dérouler en cette mi-juin à l'occasion bien d'une compagnie qui va poser ses valises pour un projet, dirons-nous, de territoire en lien avec le paysage. Pour nous en parler, Thomas Ledoux, coordinateur du couvent des Carmes. Bonjour Thomas.
1: Bonjour.
0: Alors, parlons de cette compagnie, les Armoires Pleines, et oui. Cette question de paysage.
1: Les Armoires Pleines, c'est une compagnie qui est basée en région parisienne, dont Aude et Stéphanie, les deux metteuses en scène, et Anna d'ailleurs, la comédienne qui interviendra sur le spectacle, sont filles elles-mêmes d'agriculteurs et d'agricultrices. Et elles ont du coup chevillé au corps cette question d'interaction paysagère dans le geste agricole, c'est-à-dire comment le geste agricole fait évoluer, transforme le paysage qui nous entoure. Et au couvent des Carmes, on est au cœur de cette question, c'est-à-dire qu'on est vraiment au milieu du paysage Saint-Marcellin, mais aussi du paysage Vercors qui nous entoure, et on interroge beaucoup ces relations au vivant, au paysage, à l'humain. Et le fait d'inviter cette compagnie, ça avait un sens pour nous. Au-delà de ce spectacle, c'est aussi un travail territorial qui s'augure avec la maison familiale et rurale de Châtes, puisque les artistes reviendront effectivement à l'automne pour les accompagner sur une dizaine de jours de création artistique autour de cette réflexion paysagère, mais aussi de transmission agricole. L'idée, c'était de se dire que les agriculteurs et agricultrices de demain puissent aussi aborder dans leur parcours technique ces réflexions un peu plus larges. Qu'est-ce que mon geste de demain va faire dire au territoire sur lequel je vis, sur lequel je travaille? Comment je traverse ce paysage et comment lui-même me traverse? C'est ces questions-là qui nous intéressaient de creuser.
0: Cette approche avec la compagnie, et puis un point d'orgue aussi est prévu sous forme de spectacle?
1: Oui, tout à fait. Le 16 et 17 juin, alors le 16 juin, c'est la répétition générale qui est ouverte au public, puis on y recevra cette fameuse classe aujourd'hui de 4e et demain de 3e de la MFR, de la Maison Familiale et Rurale. Et puis le lendemain, le 17 juin, la représentation tout public. Un spectacle qui se jouera en extérieur, oui. Qui durera à peu près une heure, qui retracera la vie d'Anna. C'est une histoire fictionnelle, hein. Même si c'est basé sur des expériences personnelles et véritables. Mais elle retracera du coup la vie d'Anna, qui s'interroge beaucoup sur ces questions et paysagères et de filiation agricole.
0: Voilà, avec des aspects de narration, de son également, qui viendront accompagner ce spectacle.
1: Tout à fait, c'est une mise en scène un peu inédite. En tout cas, pour ce qu'on a l'habitude de recevoir au couvent des Carmes, c'est un spectacle qui va s'étendre vraiment sur deux espaces très différents du site. Une partie plus bétonnée, plutôt côté village, puis une partie au milieu des vestiges pour retrouver cette sensation de champ, de prairie. Il y aura de la musique live, il y aura de l'interprétation, il y aura de la danse, il y aura du chant, il y aura de la pyrotechnie, même si je peux le dire comme ça. Enfin, je vais pas tout dévoiler ici, mais je laisse suffisamment de surprises pour que les gens aient envie de venir nous voir.
0: Avec ce spectacle rotophile par la compagnie Les Armoires Pleines, on peut rappeler les points nécessaires à retenir pour la résidence et puis les différents temps de spectacle et répétition.
1: Vous pouvez effectivement contacter le couvent des Carmes pour réserver votre spectacle. C'est fortement conseillé, même si on joue en extérieur. Mmh. C'est même nécessaire. Voilà, sur l'adresse du couvent des Carmes, donc c'est couvent.carmes@smvic.fr ou par téléphone au 04 76 38 0001.
0: 15 au 19 juin, la résidence. Le mardi 16, répétition générale. Gratuite, auquel le public peut assister, donc.
1: Oui, voilà. Après, ce sera une formule répétition générale, donc il y aura des coupures, des reprises, ouais. des interventions techniques, etc. Ouais. Ce sera moins fluide que la représentation tout public à 18h le lendemain, c'est sûr. Retenez le 17 juin.
0: Entendu, c'est noté. Merci beaucoup, Thomas. On va aussi s'atteler bien dans la suite de la plaquette qui a été éditée printemps-été, avant d'aborder le contexte plus de muséographie, d'une certaine médiévale qui s'organise au couvent.
1: Oui, tout à fait. C'est porté par l'association Les Gueux du Dauphin, ici à Beauvoir-en-Royans, qui est une association avec qui on collabore activement et joyeusement. sont très dynamiques. Et du coup, ils organisent une énorme fête médiévale les 11 et 12 juillet prochains, sur lesquels vous retrouverez nécessairement des animations de forge. Je pense qu'il y a un spectacle de fauconnerie, il y a un spectacle équestre, il y a des artisans avec des présentations de métiers anciens. Il y a énormément de troupes de médiévistes. Donc, le village sera animé tout le week-end, le samedi et le dimanche. Et avec aussi des spectacles musicaux médiévaux dans la chapelle du couvent. Voilà. Une harpiste, des percussionnistes, tout un programme dédié au médiéval.
0: Tout un monde médiéval, avec des conditions d'accès pour les entrées.
1: Oui, c'est un peu spécifique sur ce jour-là, parce que le site sera barriéré, en tout cas, et les accès seront limités aux participants à la fête. Donc, il y a une tarification qui est en place. Hein, c'est 8 € par adulte et 2 € par enfant. Et si vous voulez un pass 2 jours, ça passe à 15 € par adulte et 3 € par enfant. L'idée, c'est que sur cet achat de billets, après, vous avez accès à tous les espaces. Ouais.
0: Médiéval fantastique, samedi 11 et dimanche 12 juillet, sur le site du couvent des Carmes à Beauvoir en Royan. Et puis, naturellement, cet été, on peut parfaitement visiter librement l'exposition de Bob Telnop, qui se tient depuis quelques années, mais qui, semblerait-il, a été un petit peu remodelée assez récemment. Et puis, une autre exposition aussi temporaire qui, en ce moment, se livre au couvent des Carmes sous forme de portrait.
1: Effectivement, le musée, sur la période estivale, est ouvert du mercredi au dimanche. Sur lequel vous pouvez retrouver ces deux expositions que vous venez de citer. Donc Bob Telnop, effectivement, c'est une rotation qui a lieu tous les 2 ans pour des raisons essentiellement de conservation et de faire attention à ne pas abîmer les œuvres qui supporteraient mal de vivre dans la lumière. Puis ça permet de renouveler les monstrations de ce qui est proposé, parce que l'œuvre de Bob Telnop est assez pléthorique. On dispose d'un fonds d'œuvres qui est à peu près de 3000 œuvres, donc c'est quelque chose d'énorme. Donc ça permet aussi de renouveler tous les 2 ans et puis d'offrir au public une monstration totalement nouvelle. Donc quelque chose qui rencontre un succès quand même, il faut le dire. Les gens sont très contents, ceux qui sont déjà venus. Donc on est très contents de ça.
0: Il y a un choix qui a été effectué pour ce remodelage thématique ou...
1: Oui, c'est un choix qui a été fait autour de la relation paysagère, pour être dans le thème de cette année, parce que notre thème de cette année, c'est la relation au vivant au travers ces paysages, mais aussi au travers des humains qui arpentent le territoire. Donc sur le volet Bob Telnop, l'idée, c'était d'axer la thématique sur les peintures et les dessins et les pointes sèches, puisque c'est un adepte de la pointe sèche, autour de la relation paysagère. Je pense qu'elle a été renouvelée à 95% cette exposition sur celle qui existait sur les 2 dernières années, avec des tableaux totalement inédits dans le traitement de la couleur et dans le traitement des sujets. Donc, c'est à voir.
0: Et la deuxième exposition symbolise aussi l'ouverture du couvent sur son territoire et les habitants qui y résident. Une initiative assez originale d'un plasticien qui a donc donné une sorte de mosaïque de portrait.
1: Oui, c'est l'expo « Nous !» par le street artiste Dag, qui est du département d'ailleurs, qui est du territoire, puisqu'il habite à Fitilleux, pas loin des Abrets en Dauphiné. La rencontre avec Dag s'est faite assez facilement sur son modus operandi, qui est un travail d'agglomérat, d'arrachage, d'affiches qu'on peut trouver dans les espaces d'affichage libre. L'idée, c'était dans son travail d'aller chercher de la matière en creusant dans les affiches. Donc ça offre presque des strates historiques, un peu comme si on faisait un carottage dans ce qui avait été affiché pour retrouver une mémoire un peu de la ville ou en tout cas de ce qui s'y passe, une mémoire urbaine. Et on a voulu appliquer ça au champ de notre territoire, c'est-à-dire qu'on est parti de portraits, pour le coup on a fait un peu le processus inverse, c'est-à-dire qu'on est parti de portraits de femmes et d'hommes et de jeunes qui habitent ici, travaillent ici, parcourent le territoire pour X ou Y raisons. En tout cas, s'y impliquent, et pour raconter leur relation à ce territoire, leur lien, qu'est-ce qui les fait rester ici. Et donc l'idée, c'était d'agglomérer plein de détails dans les tableaux, ça fourmille de l'histoire de ces gens au travers leurs portraits créés ainsi par Dag. Et on a un deuxième volet à cette exposition, qui est un volet complètement participatif. Vous pourrez retrouver sur la plaquette ou sur le site du couvent les liens vers un formulaire qui vous permet d'envoyer votre propre photo. Et elles sont agglomérées dans l'espace d'exposition au fur et à mesure de l'année. C'est encore temps d'y participer, parce que cette expo, elle dure jusqu'au 22 novembre. L'idée, c'est qu'à la fin de l'exposition, on ne voit plus les murs et qu'il n'y ait que les portraits des gens. Ils sont posés comme ça, au-dessus d'une frise géographique qui reprend l'entièreté des 47 communes de l'intercommunalité. Et on vient comme ça dispatcher en couleur et en sourire les portraits des gens qui veulent participer.
0: Une exposition temporaire en évolution continue hein, jusqu'à la fin de la saison du couvent des Carmes. D'ailleurs, qui après d'autres événements cet été et cet automne, on pense naturellement aussi aux journées du patrimoine, on terminera là-dessus sur cette notion de venir au couvent des Carmes pendant les jours et heures d'ouverture.
1: Alors, hors vacances scolaires, le couvent et le musée est ouvert du vendredi après-midi au dimanche fin d'après-midi. Donc 14h, 18h pour le vendredi, 10h, 13h, 14h, 18h le samedi et 10h, 13h, 14h, 18h le dimanche. Et pendant les vacances scolaires, on étend cette période d'ouverture du mercredi au dimanche de 10h à 13h et de 14h à 18h.
0: Il y a possibilité aussi de se faire guider pour certaines expositions ?
1: Absolument, oui. Vous pouvez soit réserver une visite guidée si vous êtes en groupe auprès de Roselyne, la chargée d'accueil et de médiation du couvent, soit de demander une visite flash en arrivant à l'accueil. Ça vous prend 30 minutes et vous êtes emmené sur un sujet précis qui vous intéresse, soit art contemporain, soit patrimonial. C'est vous qui choisissez.
0: Eh bien, merci beaucoup, Thomas Ledoux, et bonne saison au couvent des Carmes.
1: Merci.
0: Bonjour, Dag.
2: Bonjour.
0: Dans le cadre de la saison 2026 au couvent des Carmes, une exposition temporaire, on pourrait dire que vous êtes le révélateur de ce territoire et quelque part aussi un médiateur artistique. Nous, c'est l'intitulé qui fait appel naturellement à vos talents, mais aussi à tout le monde qui vous entoure. Parlons de cette exposition qui est en évolution continue et qui vise à vraiment marquer une empreinte de ce territoire autour du couvent des Carmes. Vous êtes plasticien et puis vous aimez aussi cet aspect de visuel, d'affiches, de photos, voilà, qui donne un sens assez prégnant à votre pratique.
2: Oui, tout à fait. Merci pour l'accueil. L'idée est effectivement de mettre en valeur les personnes qui habitent sur ce territoire à travers cette exposition. Donc on va retrouver deux parties essentielles. Des portraits très forts, très travaillés, qui ont mérité des temps d'échange avec ces personnes pour qu'elles m'expliquent un petit peu pourquoi elles vivent sur ce territoire, qu'elles y font, comment elles y évoluent. Est-ce qu'elles ne font que passer ou au contraire, elles sont là depuis X générations? Et qu'est-ce qui les retient, qu'est-ce qui les anime sur ce territoire? Donc ces portraits ont vocation à mettre ça en valeur, donc les personnes avant tout, mais aussi leur rapport au territoire de la communauté de communes Saint-Marcellin, Isère. Et effectivement, il y a une autre partie de l'exposition où on va inviter les gens, donc vraiment des 47 communes, tous les visiteurs, à envoyer leurs portraits et alimenter cette grande fraise, cette grande pièce avec l'ensemble de leurs portraits. Le but étant d'avoir de 0 à 120 ans, on peut être généreux là-dessus, mais d'avoir tout le monde autant que possible.
0: C'est très démocratique, très intergénérationnel. On fait un petit pas de côté dans l'exposition permanente de Bob Ténop et on arrive effectivement dans la salle qui vous est consacrée avec, on le voit déjà, des photos qui sont disposées. Cela a valu un appel à participation que vous avez suivi au fur et à mesure du temps?
2: Exactement, c'est complètement évolutif. Donc on appelle les visiteurs d'une part, mais aussi toutes les personnes du territoire via les médiathèques, via les mairies, via les associations à participer à ce projet et à nous envoyer leurs portraits. Donc c'est super intéressant et on a aussi certes le portrait, mais on leur demande évidemment une certaine émotion dans ce qu'ils transmettent et donc le panachage rend quelque chose d'hyper joyeux, lumineux et est représentatif justement de ce territoire.
0: Est-ce que après ça va donner aussi des aspects de projet dans la continuité avec le couvent et d'autres structures?
2: Ben effectivement, le couvent des Carmes est l'épicentre de ce projet sur le territoire, mais on a déjà eu un projet satellite au collège de Chatte où on a mené donc un projet aussi sur le portrait, sur l'ensemble des élèves, mais aussi des professeurs et du personnel, de mise en valeur des personnes. Et ça va même rayonner jusqu'aux 20 ans du collège de Chatte à l'automne. Donc cette masse de portraits, ce sont ces gens qui font justement le collège, tout comme ce sont les gens du territoire qui font le territoire de Saint-Marcellin. Et un autre projet satellite aura lieu du côté de Vinay à l'automne, via les IME et certaines classes primaires. On va travailler sur les émotions que nous renvoient nos portraits, et donc les enfants vont pratiquer, déchirer, j'expliquerai ma technique, mais faire leurs portraits, et tout ça va alimenter une fresque finale où 100, 120 portraits seront affichés.
3: Alors justement, parlons de votre modus operandi, donc qui donne un contexte plastique assez singulier dans l'ouverture de l'exposition.
2: Alors effectivement, le point d'entrée est vraiment mon travail, donc en deux mots. Le mode d'entrée de mon travail est de me balader dans les villes, en général plutôt les grosses villes, et d'arracher tous ces blocs d'affiches, souvent sauvages. Alors plus il y a de couches, plus c'est intéressant. Et je vais prendre ce matériau et aller chercher entre les couches des couleurs, des mots, des visages. C'est l'axe numéro un. Et pour ce projet, on est parti dans l'autre sens, c'est-à-dire qu'on va plutôt

0: Personne, évidemment.
1: Merci beaucoup, Dag. Précisons que vous êtes issu plutôt du Nord-Isère. Hein, c'est aussi votre territoire d'action autour des Abrus, notamment.
0: Exactement. Je suis basé là-bas, mais évidemment, ça rayonne un petit peu plus large. On peut me retrouver à Lyon ou ailleurs dans la région. Et donc, je suis absolument ravi d'être ici au couvent des Carmes et de rencontrer les gens qui vivent autour ici.
1: Voilà. Et révéler l'émotion. Ensuite, Grésivoudan.
0: Exactement. Merci à vous.

0: Je pense que vous êtes tous au courant de ce spectacle et de pourquoi on est là. En fait, on a fait une tournée itinérante là, dans la Drôme. Et l'idée, c'est de poser du débat à travers un spectacle, nous sert de cheval de Troie pour pouvoir poser du débat sur l'espace public. C'est-à-dire que les artistes vont nous introduire à un moment dans le spectacle et on va lancer un bout de débat à la fin du spectacle. Mais le spectacle n'est pas fini. Et donc, si vous êtes là, c'est que vous êtes animateur, animatrice du débat. Et donc, je vais essayer de vous donner des indications de à quel moment ça va se passer et comment ça va se dérouler. Le débat, il est amené par la compagnie au bout de 45 minutes de spectacle. Vous ne pouvez pas rater, c'est un moment où ils font au moment où ils font des acrobaties sur des bambous, c'est à ce moment-là que vous devez vous préparer dans vos têtes à vous dire « Ok, ça va être à nous, on va amener des gens à débattre ». Toute la semaine, au fait, on a mené des parlements itinérants, donc entre Romans à Haute-Rive jusqu'à Tournon en Ardèche et pour repasser à Saint-Jean-en-Royans. Pourquoi on bouge ? Parce que notre idée là, à ce moment-là, c'est d'aller rencontrer le plus de monde possible. On sent qu'il y a une colère, qu'il y a des choses qui se vivent par les habitants qui sont pas normales. Et ce qu'on veut éviter, c'est que cette colère, elle se transforme dans un vote qui prive des libertés de tout le monde, un vote vers l'extrême droite. Et c'est pour ça qu'on s'est dit que c'était important de pouvoir commencer à entendre ce qui se vit sur nos territoires. Et c'est assez rigolo parce que là, c'est le quatrième jour. Et finalement, les colères, on oppose souvent ruralité et ville. Et nous, ce qu'on observe, c'est que les choses, elles sont les mêmes, ce que vivent les gens, ce sentiment d'injustice, le sentiment de colère, de payer trop de choses, payer trop cher, des petites colères. Et je crois qu'il y a un enjeu aujourd'hui, et c'est un peu le rôle des centres sociaux, de dire comment on est capable, un, de parler de ça, de vivre des moments pour en parler qui soient joyeuses parce que c'est important et de se dire comment on refait société ensemble et qu'on ait envie de le faire et de le vivre. Et je crois que c'était ça l'objectif de cette tournée, ça a plutôt bien fonctionné. Et puis il viendra le temps de se dire comment on agit ensemble, comment on se met en marche, comment on se met en route pour essayer d'agir ensemble sur nos territoires respectifs pour plus de justice sociale les uns envers les autres.
1: Vous allez vous mettre autour d'eux et vous allez prendre un temps de discussion. Et donc cette casquette, elle vous donne la légitimité de pouvoir organiser les gens autour de vous et surtout, elle vous permet d'être identifié par les gens dans le public. Là, ça paraît anodin comme ça, mais dans le spectacle, quand il y a 150 personnes d'incises, des enfants en bas, c'est important de pouvoir vite vous identifier pour les gens.
2: Du coup, la première, c'est donner l'envie aux Français de consommer français. La deuxième, c'est il faut arrêter d'aider les gens qui ne travaillent pas. La troisième, c'est 35 ans de travail pour une retraite de 1 200 €, c'est dur. Ensuite, les individus de type masculin doivent changer. Ensuite, la vie que l'on mène en milieu rural est bien plus confortable qu'en milieu urbain. Et enfin, nous, on n'a rien en tant que Français, les étrangers ont tout.
1: L'objectif, c'est pas on va avoir 10-15 minutes, faut pas se mettre une pression sur le débat. Notre objectif, c'est pas d'en sortir quelque chose de ce débat, mais c'est de donner envie aux gens de se dire « Ah ouais, en fait, on peut discuter de sujets sérieux et on peut le faire et le refaire et ça joue des choses. » Le rôle, du coup, des animateurs de débat, il change de tout au tout. Vous n'êtes pas là pour débattre. Vous êtes là pour donner le plus possible la parole aux gens. Et pour ça, pour vous mettre à l'aise, c'est au moment où vous allez commencer le débat, vous pouvez les rassurer en disant « On s'occupe des enfants. » Guillaume va s'occuper de 95 enfants.

0: À peu près, c'est sa compétence. C'est sa compétence. Il m'a montré tout à l'heure un pied comme ça, une main comme ça et la tête comme ça, ça marche. Et il y a un truc auquel on tient qui est important et qui permet vraiment d'activer des choses, c'est de ne pas donner son point de vue. Et d'essayer de faire le plus possible des points de vue, qu'il y ait des points de vue différents dans les groupes auxquels on est.
1: Est-ce que ça vous fait d'entendre ça? Est-ce que ça fait écho à des choses en vous, dans votre quotidien? Et qu'est-ce que vous en pensez? Donc en fait, ça fait plusieurs niveaux de discussion, d'analyse, on peut se livrer ou moins se livrer, ça laisse la possibilité aux gens de prendre part à la discussion.
0: Trois endroits avec des débats totalement différents.
2: Et du vélo.
0: Et du vélo. Du vélo. 30 km à chaque fois. De Romans à Tournon, de Tournon à Haute-Rive, de Haute-Rive à Romans et de Romans à Saint-Jean-Royan. Avec Marie, on était en tandem, mais en tandem séparé puisqu'on a fait une alternance un jour sur deux. Donc nous, c'est facile, on est même pas fatigué. Mais par contre, ça crée vraiment des belles choses et on n'est pas là pour rien en fait. On est là parce qu'on pense qu'il faut continuer à parler sur nos territoires, qu'il faut le faire, que c'est important au vu de ce qui arrive, au vu des échéances qui arrivent et que c'est le moment de le poser. Voilà.
3: Et là, ici, c'est le club de foot des gosses. Eux, à chaque fois, ils faisaient exprès d'envoyer le ballon chez la voisine Suzy, parce que même s'ils se faisaient gronder, ils avaient toujours des bonbons. Mais toutes ces histoires, on était plus jeunes aussi, on récoltait. Il y avait Otman qui est là, lui, il était avec nous, et il a récolté des histoires, c'est moi qui étais avec toi.
4: Et oui, aujourd'hui, il y a une personne qui m'a dit « Donnez l'envie aux Français de consommer français ».
5: Ah, donnez l'envie aux Français de consommer français. C'est aujourd'hui ça qu'on vous a dit ça?
4: À Saint-Jean.
5: Waouh, à Saint-Jean! Et il y en a d'autres, je crois, qui collectaient aujourd'hui, qui dans les journées qui se sont
6: passées. Ouais, il y en avait plein.
5: Quoi?
6: Marie.
7: Il y a quelqu'un aujourd'hui qui m'a dit qu'il faut arrêter d'aider les gens qui ne travaillent pas.
5: Wouh! Aujourd'hui, on vous a dit ça? Waouh! Et quoi d'autre? Qu'est-ce qu'on a récolté aujourd'hui?
8: Tout à l'heure, à Saint-Jean, on m'a dit nous, on n'a rien en tant que Français, les étrangers ont tout.
5: Okay. Moi, ça me fait quand même des trucs dans le ventre.
9: Ah oui, moi, ça me fait des petits poils. Ouais,
5: ça fait quoi?
10: C'est pas tout à fait confortable.
6: Ça craint un peu.
5: Et toi, Hoffman, ça te fait quoi?
4: Ça pique aussi.
5: Ça pique?
9: Ouais. Ah oui, ouais. Ça pique.
10: Et vous, ça vous fait quoi? Ça vous...
5: Ah oui, non, moi, pas d'accord, ça, je me dis.
10: Toi, ça te gratte?
5: Ah oui. Ouais. Non, mais je crois que c'est pas important. Fais une petite pause.
10: Max, on en parle.
5: Non, mais écoute, on fait une petite pause, là. On se prend 10 minutes, là. On se rassemble autour de tous ceux qui ont des casquettes bleues, parce qu'il y a plein de gens qui ont des casquettes bleues. Levez-vous les casquettes bleues.
6: Le spectacle n'est pas fini.
5: Ah non,
6: Attends, il y a un banc du cirque.
5: Ah oui. Les enfants, ne partez pas, parce que Max et Dan sont vos babysitters.
10: Ah bon?
5: Vous mettez tout autour des casquettes bleues. Faut bouger les chaises. Non, mais il faut qu'on en discute. Il faut qu'on discute de ce qu'on vient d'entendre. C'est trop beau, c'est touchant, c'est poignant. Ah ben vous, faites un petit groupe là. Regardez, toutes
4: bien
5: les chaises autour d'Otman.
4: Je peux passer.
5: Voilà, regardez, casquette bleue là. Rassemblez-vous autour de casquette bleue. Nous en fait, vous allez devant discuter avec les...
11: Donc je m'appelle Ghislaine et je suis adhérente à la maison de quartier Saint-Nicolas. Ce qui m'a donné envie, c'était déjà le fait d'aller vers. Ça c'est... ça me parle, quoi, de l'objectif de faire rencontrer les gens, de leur donner la parole. Et puis, c'est d'aller un peu plus loin que ce qui est dit en premier lieu, leur permettre d'aller un peu plus loin. Et puis le fait que ça se fasse en vélo, je me suis dit, waouh, challenge, trop bien. Et puis après, de savoir qu'il y avait une compagnie de cirque, je l'ai su plus tard. Donc ça, c'était le cadeau supplémentaire. Et puis du coup, c'est vraiment une belle aventure à chaque moment. Des super partages au moment où on fait la route, après la rencontre des personnes sur le territoire, le spectacle, plus les petits repas partagés, c'est que du bon.
12: Est-ce qu'il y a quelque chose qui t'a choqué ou surprise, positivement, négativement, cette semaine?
11: Bah, y a eu des paroles qui étaient, auxquelles je m'attendais quand même. Et finalement, je me dis, à la fois c'est choquant, et je vois quand, justement, en allant un peu plus loin, il y a des fois des personnes qui sortent des phrases fortes qui, moi, me dérangent, mais finalement, il y a des paradoxes. Ils vont pouvoir dire quelque chose et puis après, je vais m'apercevoir qu'ils ont quand même une sensibilité qui est plutôt chouette. Et du coup, je me dis, il faut vraiment aller creuser tout ça entre ce qui est dit dans un premier abord et puis ce qu'il y a derrière, quoi. Des réponses un peu toutes faites qu'on s'attendait à entendre, même si ça me chagrine. Mais je suis sûre qu'en allant rencontrer les personnes plus loin, il y en a plein, c'est que de la surface. Enfin, j'espère.
12: T'as des exemples ?
11: Il y a une personne qui avait des idées un peu toutes faites sur les conditions des étrangers en France, tout ce à quoi ils ont accès, tout ce qu'on leur donnerait, de comme ça, de premier abord. Moi, je sais que c'est pas vrai. Et quand on lui a dit, mais vous connaissez des personnes qui sont dans ce cas ? Bah non, mais j'ai... Alors comment vous savez ? Bah, je l'ai entendu à la télé. Et puis tout de suite après, elle a dit, mais bon, je sais pas si c'est vrai, mais en tout cas, c'est ce que j'entends. Et puis après, finalement, quand à la fin, elle dit, bah... Oui, mais on peut relativiser sur notre situation parce que en fait, il y a des gens qui vivent la guerre, qui vivent la famine. Donc en fait, là où elle avait du jugement sur ces étrangers qui arrivent en France, bah en vrai, elle est pas insensible à ce qu'ils vivent dans leur pays. Donc je me dis bon, il y a moyen d'aller un peu plus loin avec ce genre de personnes.
5: Oui.
2: Mais voilà, après, j'ai pas tout retenu, mais il y en avait qui étaient choquantes et d'autres juste tristes. Ou...
5: Ouais. Ouais. Il faut arrêter d'aider les gens qui ne travaillent pas.
2: Des phrases négatives.
5: Et tout est donné aux étrangers, un truc comme ça.
13: Ils ont été récoltés sur toute la semaine. On est en tournée itinérante. C'est des vraies phrases. On est allé. Non, on a posé des questions sur les colères des gens, ce qui les mettait en colère, ou ce qui voudraient changer, des choses qu'ils acceptent plus, des choses comme ça. Et on a eu des réponses. Donc voilà, c'est des phrases qu'on a entendues.
14: C'est quand même représentatif. Ou alors bon, c'est vous êtes bon. Au niveau du choix des... Il y avait, j'espère, d'autres...
13: Il y en avait d'autres. Bien sûr qu'il y en avait d'autres. On en a choisi 6, donc il y a eu plein de paroles. Voilà, il y a eu un choix qui a été fait, c'est sûr. Mais ces choses-là ont été entendues par plusieurs personnes. Voilà, c'est des choses... Alors là, c'était des phrases de certaines personnes, mais elles ont été entendues voilà, par plusieurs personnes.
14: On entend chaque jour à la radio...
15: Ces différentes phrases, c'est assez représentatif. Il y a des phrases qui viennent du populisme, c'est évident. Donc,
16: Et moi je dirais que c'est, en tout cas pour moi, inquiétant. On est à un an d'élection présidentielle et je pense que c'est des vrais sujets qu'il faut qu'on porte. Bah, plusieurs, mais en tout cas de dire on arrête d'aider ceux qui ne travaillent pas. Voilà, je pense qu'il y a quand même des limites à certaines choses. Il y a des personnes qui sont dans le besoin et aujourd'hui on est sur une société où on a un prix d'essence qui est exorbitant parce qu'on a une personne qui a décidé de rentrer en guerre avec d'autres. Enfin, voilà. On est quand même aujourd'hui sujet à tout ce que la société influe sur notre quotidien et sur le travail et sur le pouvoir d'achat et tout ça. Quoi.
17: Après, moi, ça me pose question de qui est la personne qui a dit ça, pourquoi elle le dit ça, pourquoi elle l'a dit, qu'est-ce qu'elle vit, elle, pourquoi elle en veut aux autres, qu'est-ce qui fait qu'elle se sent flouée quelque part ou,
18: Enfin, pour travailler beaucoup dans le social et dans le médical, je pense qu'il y a des gens qui ne savent pas, enfin, je ne vois pas d'autre explication. Savent pas ce que vivent les autres et du coup se disent c'est une manière de dire c'est la faute à quelqu'un que je connais pas, c'est plus facile.
19: Et penser qu'il y aurait des moyens en tout cas de changer ça collectivement.
20: Moi je pense qu'il faut vraiment miser sur les générations futures. Okay. Même si aujourd'hui on a encore nous, à notre niveau, il faut qu'on fasse évoluer les choses, mais c'est surtout eux, quoi. C'est les accompagner, eux, pour qu'ils puissent pas avoir ce genre d'idées, quoi. Enfin, de penser, de... Et pour tout, parce que là, on parle des étrangers, mais en fait, il n'y a pas que les étrangers. Il y a aussi les couples homosexuels qui sont encore beaucoup stigmatisés. Donc, il n'y a pas que les étrangers. Pour moi, c'est vraiment beaucoup plus global. Enfin,
21: c'est quelque chose, quoi.
22: Vous voulez dire quelque chose pour ça ?
23: Ouais, c'est pour répondre. Dire que moi, je suis des années 60. Dans les années 60, jusqu'à maintenant, on disait, ouais, on croyait sur... Enfin, nos parents croyaient sur nous, quoi. Voilà. Et on s'aperçoit que c'est peut-être même pire que dans les années 60, alors que le racisme était très fort dans les années 60. Alors je me dis, tiens, la génération qui va arriver, les petits là qui sont là, il va falloir qu'ils se...
20: Voilà.
23: Parce que quand même, dans le monde, on voit l'extrême droite qui monte, on voit tous les partis, la violence qui existe. voilà quoi. C'est inquiétant quoi.
20: Je suis d'accord. C'est hyper inquiétant.
0: Ouais. Qu'est-ce qui vous inquiète dans tout ça?
1: Surtout.

0: vendredi prochain à Saint-Jean-Royan à 18h30. Donc je vous donne le petit papier, c'est gratuit et ça va être sympa. Donc c'est place du Champ de Mars et voilà. Donc moi j'avais une question à vous poser, il faut que vous réfléchissiez. Qu'est-ce qui doit changer pour un meilleur avenir ?
1: Il faut la paix partout, pour les enfants, les femmes, pour les pauvres, pour les malades, voilà. C'est ça qui doit changer pour tous, aussi nombreux qu'on est sur cette terre. La paix, que tout le monde soit en paix, enfin, je ne sais pas comment vous dire.
2: Qu'on soit tous mieux, c'est ça ?
1: Oui, voilà, c'est ça. Qu'on n'ait pas notre sensibilité comme on l'a pour Liana, qu'on n'ait pas ces émotions qui nous remontent. Non, il ne faut plus tout ça. Il faut que l'humain redevienne humain. Enfin, il n'est pas devenu une bête, mais je ne sais pas.
2: Vous pensez qu'on a perdu notre humanité ?
1: Ouais, quelque part, oui, quand même.
2: À cause de quoi ?
1: Peut-être le chacun pour soi. Peut-être les gens ont trop de soucis. Ou par le travail, ou par l'argent, ou... Je ne sais pas. Je ne suis pas bien dans cette vie, moi.
2: C'était mieux avant ?
1: Ah, il y a eu des années, ouais, vraiment très très bien. Oui, ouais, les années 90, c'était...
2: Qu'est-ce qui était mieux dans les années 90 ?
1: Plus d'entraide.
2: Donc c'est ça qui manque, l'entraide.
1: Ah ouais. Mais, et encore, on ne peut pas se plaindre. Ici, on l'a. Et ça, c'est déjà quelque chose de merveilleux. Hein. Ouais, l'entraide... Ouais, c'était complètement différent. Je ne saurais pas vraiment sur quoi appuyer le plus, mais c'était ça, ouais. Et du travail, il y avait du travail. Même si c'était dur, moi j'ai travaillé en usine une partie de ma vie, mais j'aimais mon travail. J'étais une ouvrière fière de l'être. Ouais. Non, c'était. Ouais, c'était
2: ça, bien. C'est plus possible aujourd'hui d'être une ouvrière fière de l'être, vous pensez ?
1: Je ne sais pas. Peut-être que oui, j'espère pour toutes celles qui sont ouvrières maintenant, qui puissent encore le dire. On est fiers d'être ouvrières et on est fiers de ce qu'on fait. Et j'espère tout ça pour tout le monde, en fait.
0: Qu'est-ce qui doit changer pour un meilleur avenir, selon vous ?
3: La solidarité entre nous tous, le partage, c'est bien l'équilibre.
2: Et c'est dû à quoi ?
3: L'égoïsme, je pense. Il pense à soi avant des autres. L'éducation, la société qui fait ça aussi.
2: Et ici, à l'épicerie sociale, tu trouves que justement ça répond à ça ?
3: Oui, totalement. On est bien organisé pour aider tout le monde et c'est chouette.
2: Il y a d'autres trucs qui manquent pour un avenir juste pour toi ou alors pour les autres ?
3: Plus de dons alimentaires pour les animaux. Il n'y en a pas beaucoup, non. C'est, on les oublie souvent.
4: Oui, mais comme je dis, si on n'a pas d'argent, eh ben on n'a rien. Enfin, moi je veux dire, c'est le malheureusement. Hein.
2: Mais l'argent pour qui ?
4: Ben pour tous. Oui, enfin, moi je serais égalité, ça serait pas plus mal, au moins tout le monde s'entendrait bien. On n'aurait pas les niveaux qui changent.
2: Et alors on fait bon, comment pour...
4: Par exemple, on me dit t'as plus ta retraite, ben, je suis mal, hein. Quand vous êtes habitué, je veux dire, déjà qu'ils nous ponctionnent.
2: Et comment on fait pour qu'il y ait de l'argent pour tout le monde ?
4: Eh ben, il faut aller les voir là-haut à la cime. Ben, on commence par Macron, et puis... Enfin, je dis Macron parce que c'est notre président, hein, mais ils sont tous pareils. Hein, quand je vois là, l'État, le carburant, ce qu'ils nous font, la guerre à la bande d'eau. Hein, parce qu'en attendant, ben, ils en ont profité. Hein, les Total, tout ce qu'on en parle là, ils s'en mettent plein les fouilles. Et nous, à la sortie, eh ben, on paye.
2: Alors, plus d'aide ?
4: Oui, mais les aides, ça, c'est comme les paysans. Ils ont des aides... Mais ils vivent que de ça. Eux, ils aimeraient mieux avoir, comme un ouvrier, un salaire. Que les... C'est vrai que beaucoup, les paysans, ben, c'est des aides. S'ils n'ont pas ça, ben, les pauvres, ils n'ont rien. Hein.
2: Du coup, c'est pouvoir vivre dignement de son travail avec un salaire, alors
4: ben, oui.
5: Moi, tu me prends de court. Le meilleur avenir pour moi, avoir plus d'argent.
0: Ouais.
1: parce que les retraites, hein, c'est au minimum vieillesse, alors c'est dur, dur, dur. Et puis pour presque rien, j'ai plus droit à rien, là. Je ne veux même pas pour moi, j'ai plus droit. Et après... Augmenter les aides sociales, quoi. Voilà, c'est ça.
2: Comment on fait, nous, là, les habitants, les gens lambda, là, pour avoir plus de pouvoir?
1: Qu'est-ce que vous voulez qu'on fasse Il faudrait faire la révolution, hein, comme on avait dit combien on avait dit en... J'en sais rien, ma pauvre dame, mais c'est plus de mon âge, moi, tout ça. Je laisse ça aux jeunes.
2: Alors, vous voulez que les jeunes fassent la révolution?
1: Ouais, mais les jeunes, ils sont dépassés. Enfin, je sais pas, ils sont... Je sais pas s'ils sont vraiment conscients de tout ça, les jeunes, je sais pas. Je pense qu'il faudrait que les gens, enfin... C'est eux l'avenir de la France, les jeunes, hein. Nous, on est dépassés, nous.
0: Selon toi, qu'est-ce qui doit changer pour un meilleur avenir?
6: Les hommes, déjà. Dans leur ensemble.
0: Dans les êtres humains.
2: Qu'est-ce qui doit changer?
6: Leur rapport les uns aux autres.
2: Et comment
6: ils auront toujours des esprits de domination. Donc ça ne changera pas, ça.
2: Les rapports de domination entre les humains?
6: C'est ce qui fait tout le malheur du monde, je pense. Sinon, à petit niveau, je sais pas... Faudrait réduire les inégalités, je pense que c'est le plus important.
2: Comment on fait alors pour réduire les inégalités?
6: Je sais pas, je crois que personne n'a trouvé encore. Hein. Parce que si on ne le fait pas à tout niveau, c'est difficile. Ça, il n'y a que l'éducation qui peut y faire, je pense. Et montrer l'exemple et savoir quand on a assez d'argent.
2: C'est-à-dire
6: pour en laisser aux autres. Mais c'est quand je dis qu'il faut changer d'humain, c'est aussi ça. Hein. Oui, c'est pour ça qu'on a du mal à être optimiste quand même. Non, je pense que maintenant les gens sont de plus en plus centrés sur eux-mêmes et du coup, c'est difficile de leur faire voir ce qui est autour, leur faire apprécier ce qu'ils ont par rapport à ce qui est autour, parce qu'ils ont toujours besoin d'autres choses. Donc,
0: On voulait vous poser une question.
7: Oui.
0: C'est possible?
7: Mais bien sûr,
0: oui.
7: Bien entendu.
0: Qu'est-ce que pour vous, il doit changer pour un meilleur avenir?
8: Ça n'a pas qu'à le sujet.
7: Ben, beaucoup de choses, vous voyez bien.
8: À la télé en ce moment. Oui. Ouais. Les trucs pour les gamins.
7: La santé aussi.
8: La santé.
7: Ouais. Parce que, tu expliques ce que tu as payé.
8: Ah oui.
7: Une analyse, 111 euros, c'est pas remboursé. Alors qu'elle a le RSA, il y a un truc pas normal.
8: C'est vrai qu'il faudrait faire beaucoup de choses.
7: Du travail aux jeunes, du boulot aux jeunes. Moi, je m'en fous, je suis à la retraite. Je m'en fous pas. Je reste pas inactif. Je bricole, mais... Pour les jeunes, beaucoup de... Mais oui, qui traînent les rues, de supprimer un peu les réseaux sociaux, hein, ou ralentir. Ça, par contre, c'est une belle chose aussi, ça rend les gens... Hein.
8: Les viols, moi étant victime et ma fille étant victime aussi, faire quelque chose.
2: Parce que là, qu'est-ce qu'on pourrait faire alors sur les violences sexuelles?
8: Il n'y a pas grand-chose. Oui, mais déjà, qui prennent un exemple et qui mettent la peine vraiment maximum, quoi, je sais pas. Mais après, on ne peut rien faire avec ces personnes, on ne peut rien faire, c'est ça le problème. Ça, c'est quelque chose dans le cerveau, alors je sais pas. Ou les castrer, oui. Enfin, on ne peut rien faire. C'est vrai que moi, étant victime, moi, je mettrai la peine. Mais moi, je ne veux pas tuer quelqu'un. Moi, je ne veux pas devenir ces monstres-là, justement. Moi, j'ai porté plainte. Il n'y a rien eu, parce que moi, c'est 30 ans, ça n'a rien fait. Par contre, ma fille, elle a 18 ans, il a pris. Vous savez, il a une remise de... Il a déjà fait 5 ans. Ça fait, dans 13 ans, il est en liberté. Mais qu'est-ce qu'il va... Qui me dit qu'il ne va pas recommencer après? Je ne sais pas quoi faire, là. Franchement, là, c'est compliqué.
7: Ça fait 70 ans que je vois ça. Ces témoins médiatisés, il y en a toujours eu. Hein. Que ce soit les curés ou vous savez comme moi. Hein. Ils ne sont pas en prison. Et on met encore des enfants quand ils font la messe, vous l'avez vu comme moi. Ça devrait être interdit. Je ne généralise pas sur tous. Ça devrait être interdit de mettre des gosses, vous le voyez comme moi. Eh bien non, c'est normal. Et on ne sait pas, on ne va pas fouiller dans le...
2: Donc agir sur les violences sexuelles, sur la santé.
0: Ouais, et ralentir ou supprimer les réseaux sociaux.
9: Meilleur avenir? Oula, mais il y a plein de choses à changer.
0: Ben oui.
9: Alors, il faut arrêter l'obsolescence programmée.
0: Ouais.
9: Il faut arrêter les réserves fractionnaires, c'est une loi bancaire. On a privatisé la planche à billets. Il faut arrêter la guerre, il faut arrêter le capitalisme, le communisme. Ah non, moi, là, j'en ai pour une demi-heure, là, si vous voulez. Moi, je suis très politisé, parce que les gens ne savent pas ce qui se passe. Il faut il faut se renseigner sur la politique. Déjà, l'obsolescence programmée, depuis 60 ans, on gaspille des ressources pour importables à un iPhone. Ça dure 2 ans, ça doit durer 10 ans. Il faut en acheter 5. Et on fait ça depuis 20 ans, en plein réchauffement climatique. Mais c'est de la folie, quoi. Pourquoi les gens, ils acceptent ça?
2: Moi, on sait qu'il y a un problème au niveau de l'information. Les gens ne sont pas assez informés.
9: Ah non, non, pas du tout.
0: Et donc, nous, on est là aussi quand même pour vous dire qu'il y a un bon moment qui se prépare. Vendredi 19, il y a les petits tracts, je vous leur donnerai après. À Place du Champ de Mars, à 18h30, il y a un super spectacle sur la Place du Champ de Mars qui est gratuit. Et il faut venir. Parce que justement, c'est aussi pour faire réfléchir à tous ces sujets, je pense.
2: Et comment on retrouve aussi du pouvoir en tant que peuple, quoi.
0: Voilà.
9: Oui. Ouais, c'est, moi, c'est pour ça que je suis moitié anarchiste. Il faut autogérer un maximum. Mais les gens, ils s'en foutent de la politique.
10: Ça fait une grande question. Je pense que... alors la réponse peut être profonde, mais je pense que c'est individuellement qu'on doit tous changer et travailler sur soi-même afin que collectivement, il y ait des changements... sur la démocratie, enfin le collectif, quoi. Donc c'est plus un travail individuel.
2: Et vous imaginez dans quel sens ce travail-là ?
10: Vraiment sur soi-même, travailler sur ses qualités, ses défauts, ce qu'on peut s'améliorer. Et en fait, je pense que tout ça, ça va faire que la communication entre tout le monde ne sera que meilleure. Et pour moi, la majorité des problèmes ne vient que de là. Bah, même politiquement, commercialement, tous les jours. Moi, si vous voulez, je suis auto-entrepreneur. Donc, je vois bien, même dans mon métier, je suis agent immobilier. Donc, je vois bien que la majorité des problèmes qui des fois, la cause d'une vente par divorce, décès, tous les problèmes qui en découlent, c'est de la communication entre certaines personnes, des choses qui ne sont pas dites. Et certaines personnes où on voit que... Bah, y a pas de travail sur soi-même, mais qui peut se comprendre pour plein de raisons. Hein.
2: Donc c'est la question du conflit ?
10: Oui, qui pour moi du coup est causé par un manque de recul par soi-même. Mais que je peux comprendre qu'on ne le fasse pas, puisqu'on est tellement dans notre vie, tous les jours, que se poser comme un chaman, réfléchir sur soi-même, je trouve ça compliqué. Donc ouais, ce serait ma réponse. Ouais. Des fois, il peut y avoir un manque d'empathie envers certaines personnes, des fois des jugements qui peuvent être perçus très durs, et pour moi, c'est qu'une question de communication, en fait.
11: Qu'est-ce qui doit changer pour un meilleur avenir ? Vaste sujet. La sécurité par rapport à l'agression des gens sur tout, sur les ethnies, sur la façon de penser, sur... Ça me... Et puis je vois que d'un point de vue international, c'est de pire en pire. Donc ça me... Ça, c'est bien quelque chose que je changerais.
2: Mais quand vous dites sécurité, vous pensez à quoi ?
11: Je pense aux différences qu'il y a, je vais donner le nom, hein, tout ce qui est racisme, anti-couleur, anti-religion, anti-genre, ça me pèse le plus. En ce moment. Les discriminations, exactement.
2: Et donc de protéger les personnes.
11: Voilà, et puis je sais pas, d'informer nos enfants, les nouvelles générations, et encore, je trouve qu'ils sont quand même plus informés que ma génération, et plus impliqués aussi. Mais voilà, pour protéger les gens, quoi, tout simplement. Parce que je vois, enfin, tout ce qui se passe d'un point de vue international, c'est ça, quoi. C'est, en fait, c'est cette peur de la différence, cette peur de l'autre, cette peur de. Voilà, donc ça, pour moi, c'est ce qui viendrait en premier, ouais.
3: Et du coup, toi, comment tu pourrais agir, justement, pour pallier à ce problème que tu relèves ?
11: Alors, moi, c'est la communication, hein. La communication, moi, je parle beaucoup avec mes enfants, mes petits-enfants aussi. Et puis les gens, quand je suis en désaccord, sans rentrer dans l'agression, mais je leur dis... J'essaie de leur ouvrir les yeux.
2: Est-ce qu'ici, dans le Royaume, vous avez l'impression qu'on vit du racisme ? Il y a des choses...
11: Oui, alors, moi, je suis là depuis une dizaine d'années. Donc, j'ai des origines asiatiques. Je ne suis pas du coin. Je ne fais pas de rugby. Je ne fais pas de chasse. C'est très compliqué de s'intégrer. Hein. Très, très, très compliqué. Donc, voilà. Puis, j'entends. J'ai des oreilles. Je veux boire mon café tous les matins. J'entends et ce que j'entends, ça me révolte. Des remarques racistes, c'est des remarques... Alors, raciste, c'est pas que sur la couleur de la peau ou de la religion. Je vois, il y a quelques personnes qui sont différentes ici en termes de genre. T'as des remarques qui fusent une fois que la personne est passée, mais qu'est-ce que ça peut te faire, en fait ? Que cette personne-là soit une fille, un garçon qui porte une robe ou un garçon... Enfin, c'est ça, en fait.
12: Petite question du matin. 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
13: Vous avez déjà bu votre café ?
14: Je pense que nos modes de vie doivent changer, nos politiques doivent changer.
2: Dans quel sens ?
14: Notre regard, dans un sens peut-être un peu moins capitaliste. Voilà.
12: Moi, je dirais essayer de tendre vers la réduction des inégalités, quoi.
14: Aussi, ouais.
12: Des inégalités, je pense surtout quand même économiques, disons en premier, puisqu'elles elles engendrent un peu les autres après, quoi, il me semble. Je me dis déjà de réguler, quoi.
14: Et vous, en tant que citoyenne, quel pouvoir vous pouvez avoir là-dessus ?
12: Voter. Voter et essayer de considérer, de pas invisibiliser cette question, quoi. De pas continuer à en parler et tout, même si c'est accepté. Et... Ouais.
14: Rosa est née le jour de l'élection de Trump. C'est sûr que ça fait un peu peur. On espère un grand revirement, je pense, dans la manière de diriger ce monde, mais bon, on n'est pas non plus naïf.
13: Nous, que les échanges entre nous, que les paroles entre nous soient possibles. 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Voilà. Donc pour nous, c'est l'important, c'est qu'on puisse échanger entre nous, qu'il y ait du lien qui se noue, malgré les désaccords, malgré les conflits, malgré l'intensité des enjeux qui s'approchent. Continuons à échanger, à débattre. 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

0: Je pense que vous êtes tous au courant de ce spectacle et de pourquoi on est là. En fait, on a fait une tournée itinérante là, dans la Drôme. Et l'idée, c'est à travers un spectacle, nous sert de cheval de Troie pour pouvoir poser du débat sur l'espace public. C'est-à-dire que les artistes vont nous introduire à un moment dans le spectacle et on va lancer un bout de débat à la fin du spectacle. Mais le spectacle n'est pas fini. Et donc, si vous êtes là, c'est que vous êtes animateur, animatrice du débat. Et donc, je vais essayer de vous donner des indications de à quel moment ça va se passer et comment ça va se dérouler. Le débat, il est amené par la compagnie au bout de 45 minutes de spectacle. Vous ne pouvez pas rater, c'est un moment où ils font au moment où ils font des acrobaties sur des bambous. C'est à ce moment-là que vous devez vous préparer dans vos têtes à vous dire « Ok, ça va être à nous, on va amener des gens à débattre ». Toute la semaine, au fait, on a mené des parlements itinérants, donc entre Romans à Haute-Rive jusqu'à Tournon en Ardèche et pour repasser à Saint-Jean-en-Royan. Pourquoi on bouge ? Parce que notre idée, là, à ce moment-là, c'est d'aller rencontrer le plus de monde possible. On sent qu'il y a une colère, qu'il y a des choses qui se vivent par les habitants qui ne sont pas normales. Et ce qu'on veut éviter, c'est que cette colère, elle se transforme dans un vote qui prive des libertés de tout le monde, un vote vers l'extrême droite. Et c'est pour ça qu'on s'est dit que c'était important de pouvoir commencer à entendre ce qui se vit sur nos territoires. Et c'est assez rigolo parce que là, c'est le quatrième jour. Et finalement, les colères, on oppose souvent ruralité et ville. Et nous, ce qu'on observe, c'est que les choses, elles sont les mêmes, ce que vivent les gens, ce sentiment d'injustice, le sentiment de colère, de payer trop de choses, payer trop cher, des petites colères. Et je crois qu'il y a un enjeu aujourd'hui, et c'est un peu le rôle des centres sociaux, de dire comment on est capable, un, de parler de ça, de vivre des moments pour en parler qui soient joyeuses parce que c'est important, et de se dire comment on refait société ensemble et qu'on ait envie de le faire et de le vivre. Et je crois que c'était ça l'objectif de cette tournée, ça a plutôt bien fonctionné. Et puis il viendra le temps de se dire comment on agit ensemble, comment on se met en marche, comment on se met en route pour essayer d'agir ensemble sur nos territoires respectifs pour plus de justice sociale les uns envers les autres.
1: Vous allez vous mettre autour d'eux et vous allez prendre un temps de discussion. Et donc, cette casquette, elle vous donne la légitimité de pouvoir organiser les gens autour de vous. Et surtout, elle vous permet d'être identifié par les gens dans le public. Là, ça paraît anodin comme ça. Mais dans le spectacle, quand il y a 150 personnes d'incises, des enfants en bas, c'est important de pouvoir vite vous identifier pour les gens.
2: La deuxième, c'est il faut arrêter d'aider les gens qui ne travaillent pas. La troisième, c'est 35 ans de travail pour une retraite de 1 200 €, c'est dur. Ensuite, les individus de type masculin doivent changer. Ensuite, la vie que l'on mène en milieu rural est bien plus confortable qu'en milieu urbain.
1: L'objectif, c'est pas... On va avoir 10-15 minutes. Faut pas se mettre une pression sur le débat. Notre objectif, c'est pas d'en sortir quelque chose de ce débat, mais c'est de donner envie aux gens de se dire « Ah ouais, en fait, on peut discuter de sujets sérieux et on peut le faire et le refaire et ça joue des choses. » Le rôle, du coup, des animateurs de débat, il change de tout au tout. Vous n'êtes pas là pour débattre. Vous êtes là pour donner le plus possible la parole aux gens. Et pour ça, pour vous mettre à l'aise, c'est au moment où vous allez commencer le débat, vous pouvez les rassurer en disant « On s'occupe des enfants. Guillaume va s'occuper de 95 enfants. » À peu près, c'est sa compétence. Il m'a montré tout à l'heure un pied comme ça, une main comme ça et la tête comme ça, ça marche.
3: Est-ce que ça fait écho à des choses en vous, dans votre quotidien, et qu'est-ce que vous en pensez? Donc en fait, ça fait plusieurs niveaux de discussion, d'analyse, on peut se livrer ou moins se livrer, ça laisse la possibilité aux gens de prendre part à la discussion.
1: Trois endroits avec des débats totalement différents.
4: Et du vélo.
1: De 30 km à chaque fois, de Romans à Tournon, de Tournon à Haute-Rive, de Haute-Rive à Romans et de Romans à Saint-Jean-en-Royan. Avec Marie, on était en tandem, mais en tandem séparé puisqu'on a fait une alternance un jour sur deux. Donc nous, c'est facile, on est même pas fatigué. Mais par contre, ça crée vraiment des belles choses et on n'est pas là pour rien en fait. On est là parce qu'on pense qu'il faut continuer à parler sur nos territoires, qu'il faut le faire, que c'est important au vu de ce qui arrive, au vu des échéances qui arrivent et que c'est le moment de le poser. Voilà.
5: Et là, ici, c'est le club de foot des gosses. Eux, à chaque fois, ils faisaient exprès d'envoyer le ballon chez la voisine Suzy, parce que même s'ils se faisaient gronder, ils avaient toujours des bonbons. Mais toutes ces histoires, on était plusieurs aussi, on récoltait. Il y avait Otman qui est là, qui, lui, il était avec nous, et il a récolté des histoires, c'est moi qui étais avec toi.
0: Et oui, aujourd'hui, il y a une personne qui m'a dit « Donnez l'envie aux Français de consommer français ».
6: Ah, donnez l'envie aux Français de consommer français. C'est aujourd'hui, ça, qu'on vous a dit ça?
0: À Saint-Jean.
6: Waouh, à Saint-Jean. Et il y en a d'autres, je crois, qui collectaient aujourd'hui, puis dans les journées qui se
7: trouvent. Ouais, il y en avait plein.
6: Quoi?
7: Marie.
8: Moi, il y a quelqu'un aujourd'hui qui m'a dit qu'il faut arrêter d'aider les gens qui ne travaillent pas.
6: Aujourd'hui, on vous a dit ça? Waouh. Et quoi d'autre? Qu'est-ce qu'on a récolté aujourd'hui?
0: Tout à l'heure, à Saint-Jean, on m'a dit, nous, on n'a rien en tant que Français, les étrangers ont tout.
6: Moi, ça me fait quand même des trucs dans le ventre. Hein. Oui, moi, ça me fait des petits poils. Ouais, ça,
7: ça,
6: ça, ça pique. Mais ça fait quoi?
5: C'est pas tout à fait confortable.
7: Ça craint un peu.
6: Et toi, Hoffman, ça te fait quoi?
0: Ah, ça pique aussi.
6: Ça pique? Ouais. Ah oui, ouais. Ça pique.
5: Et vous, ça vous fait quoi? Ça vous...
6: Ah oui, non, moi, quand j'entends ça, je me dis...
5: Toi, ça te gratte?
6: Ah oui. Ouais. Non, mais je crois que c'est pas important. Max, on en parle. Si. Non, mais écoute, mais on fait une petite pause, là. On se prend 10 minutes, là. On se rassemble autour de tous ceux qui ont des casquettes bleues, parce qu'il y a plein de gens qui ont des casquettes bleues. Levez-vous les casquettes bleues.
7: Le spectacle n'est pas fini.
6: Ah non,
7: Attends, il y a un bandit cirque.
6: Ah oui. Les enfants, ne partez pas parce que Max et Dan sont vos babysitters.
5: Ah bon?
6: Vous mettez tout autour des casquettes bleues, vous bougez les chaises. Non, mais il faut qu'on en discute. Il faut qu'on discute de ce qu'on vient d'entendre. C'est trop beau, c'est touchant, c'est poignant. Ah ben vous, faites un petit groupe là. Regardez.
9: Est-ce que la parole...
10: Ça fait une grande question. Je pense que, alors la réponse peut être profonde, mais je pense que c'est individuellement qu'on doit tous changer et travailler sur soi-même afin que collectivement il y ait des changements sur la démocratie, enfin le collectif quoi. Donc c'est plus un travail individuel.
9: Et vous imaginez dans quel sens ce travail-là ?
10: Vraiment sur soi-même, travailler sur ses qualités, ses défauts, ce qu'on peut s'améliorer. Et en fait, je pense que tout ça, ça va faire que la communication entre tout le monde ne sera que meilleure. Et pour moi, la majorité des problèmes ne vient que de là. Bah, même politiquement, commercialement, tous les jours. Moi, si vous voulez, je suis auto-entrepreneur. Donc, je vois bien, même dans mon métier, je suis agent immobilier. Donc, je vois bien que la majorité des problèmes qui des fois la cause d'une vente par divorce, décès, tous les problèmes qui en découlent, c'est de la communication entre certaines personnes, des choses qui ne sont pas dites.
9: Donc c'est la question du conflit?
10: Oui, qui pour moi du coup est causé par un manque de recul par soi-même, mais que je peux comprendre qu'on ne le fasse pas puisqu'on est tellement dans notre vie tous les jours que se poser comme un chaman réfléchir sur soi-même, je trouve ça compliqué. Donc ouais, ce serait ma réponse. Ouais. Des fois, il peut y avoir un manque d'empathie envers certaines personnes, des fois des jugements qui peuvent être perçus très durs, et pour moi, c'est qu'une question de communication en fait.
11: Qu'est-ce qui doit changer pour un meilleur avenir? Vaste sujet. La sécurité par rapport à l'agression des gens sur tout, sur les ethnies, sur la façon de penser, sur ça me... Et puis je vois que d'un point de vue international, c'est de pire en pire. Donc ça c'est bien quelque chose que je changerais.
9: Quand vous dites sécurité, vous pensez à quoi?
11: Je pense aux différences qu'il y a, je vais donner le nom, hein, tout ce qui est racisme anti-couleur, anti-religion, anti-genre, ça me pèse le plus en ce moment. Les discriminations, exactement. Et donc, puis je sais pas de d'informer nos enfants, les nouvelles générations et encore je trouve qu'ils sont quand même plus informés que ma génération et plus impliqués aussi. Mais voilà, pour protéger les gens quoi, tout simplement, parce que je vois, enfin, tout ce qui se passe d'un point de vue international, c'est ça quoi. C'est en fait, c'est cette peur de la différence, cette peur de l'autre, cette peur de voilà. Donc ça, pour moi, c'est ce qui viendrait en premier. Ouais.
12: Et du coup, toi, comment tu pourrais agir justement pour pallier à ce problème que tu relèves?
11: Alors, moi, c'est la communication. Hein. La communication, moi, je parle beaucoup avec mes enfants, mes petits-enfants aussi. Et puis les gens, quand je suis en désaccord, sans rentrer dans l'agression, mais je leur dis, j'essaie de leur ouvrir les yeux.
9: Est-ce qu'ici, dans le Royaume, vous avez l'impression qu'on vit du racisme, qu'il y a des choses...
11: Oui, alors bon, moi, je suis là depuis une dizaine d'années, donc j'ai des origines asiatiques. Je ne suis pas du coin. Je fais pas de rugby, je fais pas de chasse. C'est très compliqué de s'intégrer. Hein. très très très compliqué. Donc voilà, puis j'entends, j'ai des oreilles, je veux boire mon café tous les matins, j'entends et ce que j'entends, ça me révolte. Des remarques racistes, c'est des remarques, alors racistes, c'est pas que sur la couleur de la peau ou de la religion, je vois, il y a quelques personnes qui sont différentes ici en termes de genre. T'as des remarques qui fusent une fois que la personne est passée, mais qu'est-ce que ça peut te faire en fait? Que cette personne-là soit une fille, un garçon qui porte une robe ou un garçon, enfin je, c'est ça en fait.
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14: 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Je pense que nos modes de vie doivent changer, nos politiques doivent changer.
15: Dans quel sens?
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13: Moi, je dirais essayer de tendre vers la réduction des inégalités, quoi.
14: Aussi, ouais.
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13: Voter et... essayer de considérer, de pas invisibiliser cette question, quoi. 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Et... ouais.
14: Rosa est née le jour de l'élection de Trump. C'est sûr que ça fait un peu peur. on espère un grand revirement, je pense, dans la manière de diriger ce monde. Mais bon, on n'est pas non plus naïfs.
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0: Qu'est-ce qu'il manque? Je pense qu'on manque d'amour, en fait.
1: Mais de l'amour, et je parle pas de l'amour romantique, je parle pas de l'amour... d'un amour politique qui porte des valeurs de soins, de bienveillance et d'intérêt pour l'autre, quoi. Je pense qu'on manque un peu ça.
2: Tu penses que les gens, ils s'intéressent pas les uns aux autres?
1: Non, je pense qu'on est dans un système capitaliste qui fait que, en fait, tout est basé sur la compétition et la mise en, ouais, la mise en compétition des personnes entre elles, et que du coup, on a de plus en plus de mal à vivre ensemble. Bah, faire des trucs ensemble, je pense que c'est super. Moi, je m'engage dans des collectifs, dans des assos, faire des trucs ensemble, quoi.
2: Tout type de trucs?
1: Ouais. Ouais.
3: Créer des projets collectifs?
1: Ouais. Ouais, faire des trucs ensemble. Et qui sont pas forcément portés par des... Moi, je me rends compte que les endroits les plus politiques que je fréquente, c'est des endroits qui sont pas ouvertement politisés. Bah, par exemple, moi, je suis bénévole dans une asso qui s'appelle Archijeux, c'est un espace de vie sociale qui est à Cray. Et en fait, le projet est pas politique, c'est juste jouer à des jeux ensemble. Mais du coup, on va vers plein de publics et le lieu brasse plein de gens différents, avec des profils différents, que ce soit des profils de genre, des personnes queer, mais aussi des personnes qui portent des handicaps, des personnes qui ont des âges différents, des enfants jusqu'aux personnes âgées, et qu'en fait on est tous ensemble, et tout ensemble à jouer à des jeux et à faire des trucs ensemble, et c'est trop bien, et ça marche, ça fait du lien. Je pense qu'on manque de lien.
4: Pues pour moi, pour un meilleur avenir, c'est qu'il faut changer, c'est déjà retourner un peu à la façon de vivre d'avant. El de ver les piles, el de ver un poco tu levetón que on a, voilà, y vivir dans de petits villes, de petits villages, en comunité, pas de béton, pas de goutte. Plus loco, vivir dans un petit village, plus social, plus comunal, plus faire de petites comunités, plus de dialogue, oui.
2: Et comment on fait pour créer du dialogue alors, même dans un endroit comme chez nous?
4: Oui, il faudra faire comme on fait souvent, faire de petits. Jardin en comunité commun, faire des activités en commun. Avant, on faisait les pantons ensemble, en commune, commun aussi. Il y avait un four pour tous les villages.
5: Les enfants, l'éducation, les réseaux, leur façon de penser, qui peuvent être dures parfois. Pourtant, ils font au collège, hein. Je sais qu'ils le font, mais... Mais en fait, les enfants, je ne sais pas comment ils réagissent, mais ils sont durs. Ils sont beaucoup dans le jugement, dans la critique, dans l'apparence. Comment t'es habillé? Ah, t'as des vêtements qui viennent de la recyclerie. Oh là là, tu t'habilles dans les poubelles. Alors que pas du tout, en fait. C'est un comportement responsable de s'habiller chez nous. Il faudrait plus d'ouverture d'esprit. Parce que je vois qu'autour de nous, c'est très fermé. Un petit village, c'est très fermé.
2: Et comment on travaille ça auprès des enfants sur l'ouverture d'esprit, selon toi?
5: En discutant. En ayant des parents qui sont ouverts d'esprit, en fait. Tout simplement. Quand les parents sont fermés, les enfants sont fermés aussi. Et ça, il faut que ça change. Parce que il y a beaucoup d'enfants en souffrance de nos jours, en fait, je trouve. Pour tout, en fait... Leur comportement, je trouve que c'est dur pour eux. Pour qu'on puisse changer l'avenir, je pense que ça commence par les enfants, parce que c'est eux notre avenir, l'avenir à tous. Puis il n'y a pas que pour ça, pour la nature, pour tout. Après, il faut leur apprendre à respecter tout leur environnement, les autres, tout le monde. Ouais. Je pense que ça commence vraiment par là, le gros changement. Donc voilà, ouais, il faudrait plus... mieux éduquer ses enfants.
6: Se respecter.
2: Se respecter. Se respecter.
6: Oui.
2: Respecter que les gens. Chacun se respecte.
6: Non, qu'on respecte les gens. Ouais.
2: Parce que vous trouvez que les gens se respectent pas?
6: Non, pas du tout.
2: Et ça, c'est dû à quoi?
6: Ah, je pense le stress du travail, oui, je pense déjà, le travail, et puis l'argent aussi, hein, il manque un peu d'argent. Comme quoi, il y a une jalousie déjà, je pense déjà, un petit peu, et puis des besoins qu'on nous inculque à la télé en disant il faut ça, il faut ça, il faut ça, puis bon, les gens, ils font des crédits et puis ils se retrouvent coincés et puis voilà, donc ça les met un peu dans le caca, comme on dit. La société de consommation, voilà, chercher le mot, mais c'est ça, voilà. Ouais.
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0: pourra pas vivre dans la ville. Ici, il peut vivre dans n'importe quel appartement et il peut être à son compte et être hyper heureux tous les jours sans avoir besoin de faire beaucoup d'études. Et dans une grande ville comme Paris, le même métier, la même personne, elle sera obligée d'habiter à 2 heures de route pour pouvoir venir faire les jardins et avec un bruit incessant de voiture. C'est comme ça que je vois les choses. Et c'est tout le plaisir aussi qu'on a avec l'interaction avec les gens, de discuter, de prendre son temps.
1: Le meilleur avenir, eh bien, un peu plus de sociabilité, hein, un peu plus de respect, un peu plus de paix par le monde, parce que la situation mondiale est vraiment traumatisante. Voilà, oui. Un repli sur soi-même, c'est exactement ça, je trouvais pas les mots. Et un peu plus de respect vis-à-vis de l'environnement. Moi, ça me préoccupe.
2: Moi, je trouve qu'on est beaucoup trop égoïste et qu'on ne se rend pas compte que notre planète, elle n'est pas éternelle et qu'il faut vraiment qu'on arrive à se mobiliser globalement sur les problématiques environnementales, quoi. Et je trouve qu'on est aussi de plus en plus individualiste, même sans parler de l'environnement, au niveau de nos personnes. Et on s'entraide, il y a de moins en moins d'entraide. Je trouve que les gens sont de plus en plus... ils ont peur de l'autre et je trouve ça trop dommage.
3: Vous le ressentez au quotidien ?
2: Oui, ouais. Autant dans mon boulot que... on est dans un territoire très rural et du coup, je trouve que les mentalités ont plutôt tendance à rester chacune de leur côté et c'est encore... ça dépend dans quel cercle on est, mais parce que c'est très... les personnes sont très groupées entre elles et entre les cercles, ça se mélange pas. Et je trouve ça bien dommage de ne pas pouvoir arriver à faire des choses tous ensemble pour le bien de tous, quoi, en fait. Ouais, et je trouve que c'est très marqué dans les villages, notamment dans le Royan.
3: Vous pensez que les gens ont des préjugés les uns sur les autres, des
2: retours? Ouais, c'est ça. Et qu'ils ont du mal à faire tomber. Et puis à partir du moment où t'es différent, en fait, on va pas vers toi. Ou il faut que tu montes patte blanche, mais pendant très longtemps, pour arriver à ce que les gens puissent faire tomber leurs préjugés, quoi.
3: Qu'est-ce qu'on pourrait faire?
2: Je trouve que le centre social de la Paz, par exemple, c'est un très bon outil, tout comme Active Royan. Moi, je travaille au Tracol. Je trouve que c'est pareil. On aide à essayer de faire évoluer cette mentalité-là, mais c'est pas. Je trouve que c'est encore. Il y a encore beaucoup de travail. Mais bon, après, on est peut-être là pour ça aussi. Mais voilà. J'arrive pas à trouver. Ça fait 10 ans que je bosse là-dessus. J'arrive pas à voir ce qui pourrait fédérer, parce que c'est des personnes qui ont des opinions et des envies très différentes.
4: Donc j'ai répondu à la température, mais c'est-à-dire prendre des responsabilités collectives pour endiguer un peu le réchauffement. Ce serait pas mal.
3: Donc les questions environnementales, toi.
4: Allez, oui, je mise là-dessus, pour un meilleur avenir.
5: J'allais dire pareil, mais du coup, plutôt, je dirais plus d'écoute dans la vie, plus de soins d'écoute. Comment on travaille ça? On se forme à écouter plus les problèmes des gens. Quand je vois l'actualité, je me dis qu'il y a quand même un gros problème, quoi.
3: Tu penses à quoi?
5: Je pense aux droits des enfants, principalement. Et puis, droits des femmes, droits des minorités. On prend pas en compte assez, je pense, les problèmes des gens. Oui, empathie, soins, prise en compte des difficultés qui sont pas forcément communes, quoi. Je dirais ça. On a besoin de plus de centres sociaux comme il y a ici. Franchement, on a de la chance, je trouve. Je trouve qu'il y a plein de trucs super ici sur le territoire et si ça pouvait être un peu comme ça partout, ça serait génial.
6: Bien, ce qui doit changer, c'est peut-être une meilleure convivialité entre les gens, de façon générale, c'est-à-dire de façon générale des personnes qui sont plus ouvertes, moins sur la réserve, je veux bien qu'on centre beaucoup de choses sur la sécurité, mais je pense que en même temps, ça nuit beaucoup à la convivialité. Et je pense que si les gens arrivaient à se parler gentiment, sans crainte ni réserve, nous n'aurions pas besoin d'autant de sécurité. C'est pas évident parce que je dirais qu'avec tant ce qu'on entend sur les radios, sur la télévision, que sur les réseaux sociaux, surtout, tout est axé sur ce genre de choses. Et puis, il est vrai que les événements nationaux ne nous incitent pas à être plus ouvert, quoi, en fait, hein. Donc, il faut un effort de tous Et je

0: pense une certaine relativité dans les dans la prise de conscience de ce qui nous arrive, quoi, en fait. Hein. C'est-à-dire que, oui, il y a des choses impardonnables, il y a des choses abominables, mais je pense que pour les combattre véritablement, il faut être sociable.
1: Est-ce que ça a évolué, selon vous, oui, à travers les générations ?
0: Oui, beaucoup. Beaucoup. Moi, j'ai souvenir, étant jeune, nous ne parlions pas de sécurité en particulier. Hein. Il y avait beaucoup moins de règles sécuritaires et je crois que le monde n'était pas plus mauvais. Au contraire, hein, au contraire. Je pense que les choses ont beaucoup, beaucoup changé et plutôt en mal. Et plutôt en mal. Quand même, je ne peux pas dire que c'était mieux avant, hein. Bon, parce qu'il y a tellement de choses qui sont mieux maintenant qu'avant, mais dans ce domaine-là, c'était vraiment mieux avant. Beaucoup de choses ont changé quand même, hein, ne serait-ce que vis-à-vis des femmes. C'est vrai que peut-être on n'en parlait pas à l'époque de ma jeunesse. Ça n'est pas pour autant que ça n'existait pas, mais que malheureusement, personne n'y prêtait attention. Donc il y a des choses vraiment, vraiment favorables. Mais je pense que tout est traité maintenant sur le mode de la violence. Et ça, il faut faire tomber cette violence.
2: Qu'est-ce qu'il faut changer ? Pour l'instant, moi, ça me convient. Mais peut-être qu'il y a des choses à améliorer. Tout ce qui est prise en charge pour les soins, je pense que ça revient sans arrêt. Hein. Cette histoire de prise en charge, de l'éloignement des lieux de soins, finalement. Hein, des spécialistes, on voit tout le monde qui a des difficultés à trouver des rendez-vous, et puis à se déplacer aussi, je pense qu'on est toujours au point de... à ce point-là, mais ça s'est amélioré, je pense. Hein. Mais c'est sur les longues distances, on va dire. Je pense que sur le territoire Royan-Vercors, maintenant avec le transport, ça marche fort bien. Mais après, c'est pour aller sur Romans, ou Valence, ou Grenoble. Bon, ben après, c'est les taxis, c'est les ambulances, ça fait... C'est plus difficile, peut-être, à se déplacer. Il n'y a pas de car, il y en a, mais ils sont rares. Hein. Et après, peut-être aussi le train qui est à Saint-Hilaire, peut-être faire plus de navettes entre le train et pour ceux qui vont sur Grenoble ou Valence. Hein. Moi, pour l'instant, c'est vrai, tant que tu as une voiture, tu conduis, tu peux aller faire tes courses ou à proximité, pour nous, ça nous convient. Hein. Ben, moi, je trouve qu'il y a quand même des spectacles, il y a de la culture, on a quand même, si on veut se cultiver, nous, on a la chance d'être dans le village, qu'on a les personnes à proximité, on surveille le matin si elles se lèvent, on voit s'il y a les volets ouverts, on s'inquiète quand même. Mais dans le village, si tu veux, on est tout un... Les personnes les plus valides, elles vont voir celles qui sont en difficulté.
1: Il y a de la solidarité quand même entre voisins.
2: Oui. Ah ben non, nous, on n'a pas à se plaindre. Hein. Nous, on a des voisins jeunes. Et moi, vraiment, franchement, là, moi, je voudrais que tout le monde ait des voisins comme ça. Hein. Parce que nous, dans le jardin, on a, en proximité du jardin, on a des jeunes qui viennent ramasser les framboises, viennent ramasser les cerises, on leur donne des légumes. Bon, voilà, après, ça marche comme ça, c'est normal. Hein. Et ça, je trouve que c'est super beau. Hein.
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4: Bonjour Valérie Cubillier.
5: Bonjour.
4: Vous évoluez dans l'association Vent du Vercors à Vassieux-Vercors et c'est par ces temps de canicule que vous nous proposez un rafraîchissement culturel sur le Vercors Sud, à savoir démocratiser le théâtre et le faire vivre à toutes celles et ceux qui vivent sur le plateau et bien entendu aussi sur les Piémont. Alors, découvrons un temps d'improvisation théâtrale avec la compagnie Inédit Théâtre. Et tout d'abord, la genèse de ce projet qui va aussi englober un certain nombre de publics, hein, assez intergénérationnels, quelque chose qui vous tient à cœur, que vous souhaitez faire partager, ce qui va donner aussi un petit peu le principe de fonctionnement de cette association culturelle, où bien on peut dire que chacune et chacun peut vraiment être porteur de différents projets sur cette partie du Vercors, n'est-ce pas ?
5: C'est ça, Vent du Vercors, en fait, c'est une association composée que de bénévoles et dont l'objet, c'est de proposer de la culture accessible pour tous. Donc, au début, c'était essentiellement Vassieux-en-Vercors et puis maintenant, ça s'est bien élargi, en tous les cas, au canton. Et les bénévoles, à tour de rôle, peuvent s'emparer d'une idée, d'un projet culturel et puis le mener au bout et puis, évidemment, ensuite, aider par l'ensemble des bénévoles de l'association.
4: Et vous, en l'occurrence, c'est donc le théâtre qui vous tient à cœur ?
5: C'est ça. En fait, ça fait déjà 3 ans que ce projet est dans les cartons. L'idée, c'était qu'on voulait proposer quelque chose autour de l'improvisation, parce qu'il y a peu de choses, en fait, dans la région qui se déroulent autour de l'improvisation. Il se trouve que moi-même, j'ai œuvré en improvisation théâtrale à Strasbourg. Et donc, évidemment, j'avais connaissance d'une troupe, de la troupe Inédit Théâtre que je connais bien, et du coup qu'on a demandé de venir intervenir. Et surtout, l'idée, c'était d'intégrer les enfants. Voilà. Donc, en fait, les enfants des écoles du canton pourront bénéficier d'une intervention de la part des comédiens pour une séance d'initiation à l'improvisation théâtrale sur le sujet qu'est-ce qu'une histoire et comment construire une histoire. Voilà.
4: Ça paraît assez curieux, l'improvisation théâtrale au premier abord, quand on n'est pas vraiment de la partie. Qu'est-ce qui fait qu'on accroche et on se plaît à pratiquer ce type de discipline, on peut dire un peu singulière, hein, d'improviser sur des planches, surtout quand on n'y connaît rien au théâtre?
5: Oui, alors on pourrait élargir, en fait, parce que improviser, ça pourrait se rapporter au quotidien. L'improvisation théâtrale telle qu'elle est pratiquée, telle qu'elle va être proposée par les comédiens, notamment aux enfants, et aussi parce qu'on aura organisé un atelier adulte le lundi soir, c'est vraiment du jeu. C'est pas se mettre en danger sur une scène tout seul et commencer à débiter des textes, des choses comme ça. C'est vraiment, ça passe par des exercices ludiques, de mise en confiance, voilà, d'idées, de mettre en synergie justement des énergies, des idées. Et puis, c'est un tas de jeux qui vont se succéder et dans lesquels, justement, on va se mettre à l'aise, on va jouer des petites scénettes, mais vraiment, voilà, des choses très, très simples, mais qui peuvent aussi, ensuite, avoir des répercussions, alors, dans notre vie quotidienne, hein, dans notre vie professionnelle, en chant, en danse, dans d'autres domaines. Voilà, c'est se mettre à l'aise avec le fait d'improviser.
4: Avec quelques techniques, quelques clés qui sont justement un peu fournies.
5: Oui, eh bien oui, alors là, les comédiens, évidemment, c'est leur métier, hein, ils sont professionnels, ils interviennent beaucoup dans ce sens-là, partout, dans des écoles, pour tout type de public. Et ces techniques, c'est des jeux, c'est des mises en situation qui sont très simples, très faciles, et en général c'est très drôle, enfin c'est aussi très drôle et on fait vraiment plaisir dans ce genre d'atelier parce que, voilà, ça permet de se jouer soi-même en se décomplexant de pas mal de choses, voilà.
4: C'est un exercice pédagogique de la vie finalement, ce type...
5: Oui, absolument, tout à fait.
4: À partir de quel âge on peut commencer à justement à s'immiscer un peu dans cette improvisation théâtrale? Vous évoquez donc les jeunes, ce sont des classes de primaire?
5: Oui, alors à partir du CE2. CE2, sauf que, alors par exemple, à l'école des Vassieux, il n'y a pas tant d'élèves que ça. On a élargi jusqu'au CP, mais il fallait qu'on ait un peu des groupes quand même pas trop importants. Et pour que ce soit un peu homogène au niveau des ateliers, on a donc choisi de prendre des élèves à partir du CE2. Donc CE2, CM1, CM2, voilà.
4: Et c'est la compagnie Inédit Théâtre qui va organiser tout cela, qui se déplace spécialement à la Chapelle en Vercors pour 2 journées, les lundis 29, mardi 30 juin. Nous allons voir plus de ce qu'il en retourne du déroulement par ces ateliers d'initiation et ces moments aussi proposés auprès du public. Le lundi, par exemple, ça va être justement les écoles qui vont être un petit peu concernées par ce spectacle d'improvisation.
5: Oui, alors le lundi après-midi, donc les comédiens commencent par un spectacle qui s'appelle Les Contes d'Inédit. Donc là, ce sont toutes les classes qui sont invitées à venir voir le spectacle, du coup. Donc là, c'est dans le temps scolaire. Et puis, donc le soir, on organise avec la compagnie un atelier de découverte ado-adulte de 19h à 22h à la salle des fêtes de la Chapelle. Et donc là, je le redis, c'est vraiment, il faut se sentir libre de venir essayer. C'est vraiment très, très sympa. Très, très chouette d'essayer ça. Et puis, c'est une occasion un petit peu unique parce que ça se reproduira peut-être pas forcément de sitôt. Donc, voilà. Et puis ensuite, la journée du mardi est consacrée donc aux initiations pour les enfants dans les écoles, hein, sur le temps scolaire. Et le soir, à 19h, à la salle des fêtes de la Chapelle, il y aura donc le spectacle Les Inédits de l'Impro, précédé d'un tout petit temps de restitution de ce que les enfants auront fait dans les ateliers, peut-être les adultes aussi, on verra, voilà. Et donc, la compagnie va faire son spectacle et ils sont composés de deux comédiens, un comédien, une comédienne et un musicien. Et tout est improvisé, c'est-à-dire que du début à la fin, il n'y a rien qui est identique ou rien qui peut être similaire au spectacle précédent et au spectacle qui va suivre. Et en général, enfin pas en général, le spectacle se base sur des idées ou des choses, des phrases qui sont données par le public.
4: C'est impressionnant ce que vous nous dites là. Ça, il y a quelque chose aussi qui semble me dépasser, à savoir bien trouver la ressource nécessaire pour alimenter des scènes. C'est aussi peut-être avoir une fine attention de l'autre, de ce qui se passe. Tous les sens sont en éveil.
5: Tout à fait. Et justement, l'improvisation théâtrale, c'est beaucoup basé sur l'écoute. Justement, l'écoute de l'autre. Mmh. Qu'est-ce que l'autre va me proposer comme idée? Qu'est-ce que je peux faire avec? Comment je rebondis? Et vers où je veux emmener le public, quelle histoire je veux construire. Voilà, c'est tout ça, et c'est tout ça qu'on va découvrir, que les enfants vont découvrir dans les ateliers, que les adultes vont pouvoir découvrir dans les ateliers, et ce que les gens vont pouvoir découvrir au moment du spectacle.
4: Il n'y a pas besoin d'être intrinsèquement désopilant pour justement alimenter un peu ce type de scène.
5: Non, pas du tout. Non, mais vraiment, toutes les idées, et donc les musiciens improvisent aussi, et ça c'est aussi très chouette, et du coup il y a une belle... Ce qui est intéressant de voir aussi, c'est cette synergie entre les trois comédiens, enfin les trois acteurs là, sur scène. Et voilà. Et c'est une forme qui est issue du match d'impro. Donc au départ, souvent on connaît le match d'improvisation, c'est deux équipes qui s'affrontent un peu sur un cérémonial de hockey sur glace, enfin ça vient du Québec, etc. Là, c'est une forme plus théâtralisée, plus épurée, plus légère et moins axée sur le côté un peu sport et joute. Là, on est vraiment dans la construction d'histoire, avec aussi des émotions, tout ce qui va avec.
4: Alors, donc, cette première soirée, le lundi soir, vous nous le disiez, Vali, les élèves pourront proposer, donc, école maternelle et élémentaire du canton, des moments de spectacle, de contes inédits. Puis ensuite le soir, donc 19h, 22h dans la salle des fêtes de la Chapelle, c'est un petit peu tout le monde qui s'essaye à ce type de théâtre. Un peu,
5: c'est ça. Et alors les places sont un peu limitées, donc du coup il reste encore un peu des places, donc il ne faut pas hésiter à appeler pour réserver. Pour réserver pour l'atelier adulte-ado pour le lundi soir de 19h à 22h, donc c'est bien d'appeler le 06 83 03 75 54.
4: Un tarif est envisagé.
5: C'est 20 euros de participation par personne.
4: La deuxième journée, le 30 juin, toujours sur la Chapelle, ça se poursuit avec différents publics.
5: Mardi, c'est les ateliers scolaires. Donc, dans le temps scolaire, c'est les comédiens qui vont intervenir dans les écoles pour les classes de CE2 à CM2. Et ensuite, le soir, le spectacle, les inédits de l'impro.
4: Voilà, c'est effectivement donc le point d'orgue de ces deux jours avec la compagnie Inédit Théâtre, avec des histoires dont on ne sait pas vraiment encore de ce dont il sera question. C'est ce qui est un peu aussi, qui donne un petit peu du sel à la proposition. Spectacle vivant, accessible à tous, avec ce maître mot de s'essayer au théâtre. Tout le monde peut avoir sa place dans ce type de proposition.
5: Exactement.
4: Donc c'est dès 19h le mardi. Pour ce spectacle tout public à partir d'un âge spécifique.
5: Oui, 8 ans.
4: Oui.
5: 8 ans.
4: Les inédits de l'impro. Et également, réservation conseillée et un petit tarif qui est spécifique.
5: Oui, tout à fait. Donc, le spectacle sera à une entrée payante. Donc, c'est 12 euros par personne à partir de 10 ans.
4: Réservation conseillée, parce que ça va sans doute drainer pas mal de monde.
5: Oui, tout à fait. Oui, on espère. Et je pense, oui. Alors, après, il y a toujours beaucoup de choses au mois de juin. Donc, après, c'est voilà. Mais oui, on espère. Que ça va attirer du monde pour ce moment quand même assez un peu exceptionnel. En
4: fait. Tout à fait. Et il y a d'autres forces vives du territoire qui vous épaulent pour cette initiative de théâtre d'improvisation pour tous les publics sur le territoire? D'autres associations ou des collectivités?
5: Alors, il y a l'association Saint-Agnan Animation qui finance le spectacle pour enfants et une partie de l'accueil des comédiens pour le spectacle tout public. Voilà, donc ça c'est vraiment une aide tout à fait remarquable, puisque du coup ça soulage quand même beaucoup le budget des écoles, voilà, qui elles prennent en charge du coup, les ateliers, et puis les transports pour celles qui doivent se déplacer. Alors après, on a une aide technique de Michel Fontaine pour la sonorisation de la salle des fêtes de la chapelle en Vercors pour le spectacle du mardi soir. Mmh. Et puis le reste, c'est les bénévoles de l'association Vendu Vercors. Mmh. Alors évidemment, avec des soutiens, toujours, mais Vendu Vercors, globalement, c'est une association qui est soutenue par la CCV, la CCRV, par la recyclerie de la chapelle en Vercors et par beaucoup de sponsoring aussi. Donc beaucoup de commerçants et d'artisans du canton participent de façon directe et indirecte à la réalisation de ces manifestations. Ouais. On peut les remercier.
4: De nombreuses manifestations sont proposées par Vendu Vercors tout au long de l'année, on la rappelle. Et c'est peut-être aussi d'autres temps d'animation, de spectacles prévus cet été où on se retrouve à la rentrée pour la suite des événements.
5: Oui, la suite des événements, ça sera plutôt à l'automne.
4: Oui.
5: À l'automne, puisqu'après l'été, il y a déjà beaucoup de choses
4: qui
5: sont proposées partout. Donc, rendez-vous à l'automne. Et là, je ne sais même pas vous dire exactement quel est le projet qui est en cours. Donc, voilà.
4: On verra ça à la rentrée.
5: Mais il y aura toujours des choses. Hein.
4: Oui, tout
5: exactement,
4: à fait.
5: On verra au moment.
4: Pour l'instant, on va profiter de ces temps de théâtre les 29 et 30 juin dans la salle des fêtes de la chapelle en Vercors avec l'improvisation théâtrale et la venue de cette compagnie strasbourgeoise inédite, théâtre spécialisé en la matière qui va donner beaucoup d'éveil au public de la chapelle et naturellement beaucoup plus largement autour. Merci beaucoup Valérie Cublier pour votre intervention.
5: Voilà, merci à vous.
4: Vous êtes membre de l'association Vendu Vercors, basé à Vassieux-en-Vercors, mais qui a une influence beaucoup plus large autour de Vassieux. À très bientôt, lundi et
5: oui,
4: mardi
5: merci,
4: prochain.
5: À
4: merci,
5: bientôt. Au revoir.
4: Fin de ce magazine à portée de voix sur l'antenne de Radio Royan. À bientôt pour d'autres interviews et reportages.

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0: Oh, regardez!
1: C'est pas la Fondation Evertea?
2: Ah, ça, c'est encore de ce côté du bocal.
3: Mais qu'est-ce qu'ils font?
4: Je crois qu'ils vont nous régaler avec un peu de science.
1: Bonjour à tous, bienvenue dans ce nouvel épisode de la parenthèse scientifique. On est très heureux de vous retrouver. Aujourd'hui, nous allons parler d'une forme de contamination dont on entend de plus en plus parler ces dernières années, qui se trouve tout autour de nous et dont les conséquences sur la santé sont restées longtemps insoupçonnées ou en tout cas minimisées, notamment parce qu'on est face à des dosages moindres et pourtant, elle n'en reste pas moins dangereuse. Il s'agit des perturbateurs endocriniens. Et pour parler de ce sujet à la fois complexe mais capital, nous avons le plaisir aujourd'hui de recevoir Isabelle Plante, qui est professeure spécialiste en toxicologie humaine et environnementale, chercheuse à l'INRS, mais également co-directrice et co-fondatrice du CIAP, le Centre intersectoriel d'analyse des perturbateurs endocriniens. Elle est une spécialiste des perturbateurs endocriniens, donc, et étudie en particulier leur impact sur le développement des glandes mammaires et le cancer du sein. Elle est également très engagée sur la partie sensibilisation au grand public et aux jeunes sur ces questions essentielles à travers son action, notamment au CIAP. Bonjour Isabelle Plante, merci beaucoup d'être avec nous aujourd'hui.
5: Bonjour, ça me fait plaisir.
1: Et pour cette émission, j'ai également autour de moi une partie de l'équipe de la Fondation avec Julien.
6: Bonjour tout le monde.
1: Marie-Cécile.
7: Bonjour.
1: Marine.
8: Bonjour.
1: Alexis.
9: Allô tout le monde.
1: Sans oublier Clément à la technique.
10: Salut.
1: Donc la parenthèse scientifique, les perturbateurs endocriniens, de la recherche à l'action, c'est parti. Et on démarre tout de suite avec le mot du jour que va nous présenter Alexis.
2: Le mot du jour.
9: Le mot du jour, donc, c'est plus ce concept, donc c'est le concept d'espèce ingénieure. Une espèce ingénieure est une espèce qui peut changer, détruire ou créer un habitat. Un bon exemple d'espèce ingénieure dont on peut prendre, c'est le castor. Donc, il va utiliser des vieux arbres pour construire des barrages. Et ces barrages vont avoir donc plusieurs avantages. Donc, notamment, la coupe des vieux arbres va libérer de l'espace et de la lumière pour la croissance des jeunes arbres. Ça va aussi favoriser donc la formation de zones humides et l'installation donc de plusieurs espèces qui sont associées à ce type de milieu. En plus, ces barrages vont agir comme des sortes de stations d'épuration naturelles en diminuant les concentrations de nitrates et de pesticides présents dans l'eau. On appelle aussi les espèces ingénieures des espèces clés de voûte.
11: Vous reprendrez bien un peu de science ?
1: Donc nous sommes avec Isabelle Plante, merci encore d'être avec nous aujourd'hui, parce que vous êtes loin de chez nous, normalement vous êtes du Canada.
5: Oui, c'est quand même assez loin, mais bon, ça me fait plaisir d'être ici avec vous.
1: Et donc, bah, du coup, on va parler aujourd'hui de perturbateurs endocriniens. Et pour commencer, si c'est possible, est-ce que vous pouvez nous expliquer un petit peu qu'est-ce que le système endocrinien et comment il fonctionne pour mieux comprendre ?
5: Oui, alors effectivement, pour comprendre les perturbateurs endocriniens, il faut revenir à la base et comprendre le système endocrinien. Donc, lorsqu'on parle du système endocrinien, c'est en fait un ensemble d'organes et de tissus, donc dans le corps, qui vont communiquer entre eux avec des molécules. Les plus connues, en fait, sont les hormones. Donc, on parle de testostérone, d'estradiol, de progestérone. Donc, ce sont des molécules comme ça qui vont circuler dans le sang et aller rejoindre d'autres hormones afin de contrôler leur fonction. Donc, si on fait des exemples un peu concrets, en fait, on va parler souvent des hormones de croissance, donc qui vont permettre une croissance normale du corps humain. On parle aussi de toutes les hormones de la fertilité, donc qui vont, chez la femme, par exemple, l'estradiol, la progestérone, vont contrôler le cycle ovarien, donc pour produire les follicules, donc contrôle au niveau des ovaires et un peu tout ça pour au niveau de la reproduction. Même chose chez le mâle, c'est majoritairement la testostérone, là où tout le système de testostérone qui va contrôler la fonction testiculaire, par exemple. Donc, vraiment, des hormones qui vont, ou des molécules qui se circulent dans notre organisme pour contrôler d'autres organes, ou d'autres tissus.
1: D'accord.
0: Et donc, comme Pauline l'a dit, vous travaillez sur les perturbateurs endocriniens. Alors apparemment, contrairement à beaucoup de contaminants pour qui la dose fait le poison, ce ne serait pas le cas pour les perturbateurs endocriniens. Comment est-ce qu'ils agissent pour être toxiques, même à faible dose? Et comment est-ce qu'ils perturbent le système endocrinien? Est-ce que ça veut dire qu'à forte dose, ils sont moins ou plus du tout toxiques?
5: Non, c'est pas ce que ça veut dire, mais en fait, vous avez raison que normalement, la toxicologie se base sur la prémisse que la dose fait le poison. C'est-à-dire que si on prend des doses croissantes de n'importe quel produit, on arrive à une dose qu'on détermine qui est toxique. C'est même vrai avec de l'eau, du sel et tout ce que vous voulez. Là, donc, si on en prend trop, on finit par atteindre une dose qui est toxique. Et tous les principes de toxicologie sont basés sur cette prémisse-là. C'est vrai que quand on regarde les perturbateurs endocriniens, on a ce qu'on appelle des doses non monotoniques ou ce qu'on appelle des effets à petite dose. C'est-à-dire que, bon, le système endocrinien dont on vient de parler, les hormones fonctionnent à des niveaux très, très faibles dans notre organisme. Donc, souvent, les perturbateurs endocriniens à ces faibles doses-là vont aussi avoir des effets. Donc, l'analogie qu'on fait souvent, en fait, c'est que si on prend des doses fortes, les cellules vont avoir une réaction de toxicologie. Donc, des doses fortes vont amener la réponse normale toxique au niveau des cellules ou des tissus. Par contre, lorsqu'on parle des perturbateurs endocriniens, comme ils interfèrent avec le système endocrinien à de faibles doses, les cellules n'auront pas une réaction de toxicologie, mais plutôt une réaction un peu adaptatrice, si on veut, et vont percevoir ces molécules-là comme si c'était justement des molécules du système endocrinien et vont réagir en fonction de cette réponse-là. Donc, ce qui fait qu'à des faibles doses, on va avoir des réponses toxiques, mais qui vont être complètement différentes de celles qui sont à forte dose, mais qui peuvent avoir quand même des conséquences importantes.
1: OK. Donc, il y a quand même plus de risques et d'effets s'il y a plus de dosage.
5: En fait, il va en avoir quand même plus d'effets. Évidemment, si on prend n'importe quel perturbateur endocrinien et qu'on donne des doses très, très fortes, oui, on aura des effets qui sont plus toxiques.
1: D'accord.
5: Par contre, si on a des effets, des doses plus faibles, en général, on a des effets qui vont justement perturber le perturbateur endocrinien.
0: OK, donc perturber le système hormonal en général, quoi.
5: Exactement.
3: Et du coup, ces perturbateurs endocriniens, où est-ce qu'on les trouve dans notre quotidien?
5: Alors, les perturbateurs endocriniens, en fait, c'est une grande famille de molécules. Donc, on les classe ainsi par leur effet sur le système endocrinien, mais ils vont comporter plusieurs types de molécules. Par exemple, des pesticides, beaucoup d'agents plastifiants. Donc, le plus connu étant probablement le bisphénol A ou le BPA dont on a entendu vous parler. On va les retrouver aussi beaucoup dans des cosmétiques. On va avoir beaucoup de produits dans les cosmétiques qui sont considérés comme des perturbateurs endocriniens. On a ce qu'on appelle des retardateurs de flamme bromée, donc des molécules qu'on ajoute dans les produits du quotidien pour retarder les incendies, par exemple. Donc, ils sont vraiment partout, ces produits-là.
6: D'accord. Et par contre, on en retrouve aussi dans la nature où ils sont tous issus de l'activité humaine?
5: Non, effectivement, on en retrouve quand même dans la nature. Par exemple, on parle de ce qu'on appelle les phytoestrogènes, par exemple, qui sont un type d'estrogène produit par les plantes, par exemple le soja ou d'autres types de plantes comme ça, qui sont des molécules qui vont ressembler justement aux molécules humaines ou des mammifères, si on veut, et qui vont avoir des effets semblables. Certains métaux lourds aussi sont considérés comme des perturbateurs endocriniens.
6: D'accord, mais qui viennent perturber quand même avec l'action humaine, parce que vous dites soja, c'est quand même quelque chose qui est planté, métaux lourds, ils sont extraits souvent par l'homme.
5: Oui, on peut avoir une exposition un peu différente justement là, suite à certaines activités de l'homme, effectivement, justement, une consommation très, très élevée de soja pourrait peut-être avoir des effets au niveau du système endocrinien, quoique les études ne semblent pas... semble dire que ça prend encore beaucoup plus de soja que ce qu'on mange de façon normalement.
6: D'accord.
5: Mais les expositions, par exemple, aux métaux lourds dans des gens qui travailleraient, qui seraient exposés dans des usines ou qui demeureraient près de certaines industries pourraient avoir des effets un peu plus importants, effectivement.
0: OK.
9: Et donc, pour continuer sur les voies d'exposition, est-ce qu'il y a une voie d'exposition qui est plus favorable pour les perturbateurs endocriniens, peut-être le toucher, l'air, la gestion ou autre?
5: En fait, ça va dépendre beaucoup de la classe de perturbateurs endocriniens. Si on revient au fait que, bon, il y en a qui sont des pesticides, il y a des cosmétiques, il y a différents types, différentes sources de perturbateurs endocriniens. Bon, évidemment, si on pense aux cosmétiques, c'est souvent une exposition qui sera cutanée, donc transmise par la peau. Mais je vous dirais que de façon générale, la plupart de l'exposition se fait soit par l'ingestion de nourriture, par la respiration de poussière qui contiennent des perturbateurs endocriniens, tout ce qui est voie aérienne, là, ingestion, respiration et tout, c'est vraiment les voies d'exposition là, qui sont les plus communes.
3: D'accord.
6: Pour compléter, ça veut dire que ça peut rentrer par différents moyens, mais est-ce qu'il y a un des moyens qui permet plus aux perturbateurs d'attaquer le système?
5: En fait, Oui, c'est une question assez difficile à répondre, mais par contre, il faut savoir que une fois que les produits sont entrés dans le corps, en général, ils vont subir un métabolisme. Donc, le système, les produits vont passer dans la circulation sanguine, vont passer dans le foie et peuvent être métabolisés. Dans le cas de, et ça, que ce soit des perturbateurs endocriniens ou d'autres molécules toxiques, on a parfois, ça permet de les rendre moins toxiques et parfois, ça nous permet de les rendre plus toxiques. Donc, c'est vraiment difficile à répondre.
6: D'accord, il n'y a pas une réponse vraiment.
3: Il n'y a pas une réponse type, ça dépend aussi des molécules.
9: Oui, d'accord. Oui.
5: Exactement. Puis il y a pas vraiment. C'est vraiment du cas par cas. Ça dépend des molécules. Certaines deviennent plus toxiques une fois qu'elles sont métabolisées. Certaines deviennent moins toxiques. Donc c'est vraiment du cas par cas.
6: Et donc bon, maintenant on a un petit peu compris comment ça fonctionne. Si on revient un petit peu plus sur vous précisément, on vous laisse un peu vous nous expliquer quels sont vos sujets de recherche en lien avec les perturbateurs endocriniens vous au sein de votre laboratoire.
5: Alors, nous, dans mon laboratoire, en fait, on a deux grands sujets de recherche qui sont liés aux perturbateurs endocriniens. Le premier est de comprendre leurs effets sur la glande mammaire. Donc, j'explique souvent à mes étudiants que la glande mammaire, c'est un peu un organe qui ressemble un peu à un brocoli ou une grappe de raisin. Vous pouvez choisir l'aliment qui vous plaît le plus, mais on a donc une branche principale avec des branches secondaires. Et au bout de ça, on a des structures qu'on appelle les alvéoles qui produisent le lait. Donc, imaginez un peu lorsque la femme va allaiter, les petits raisins ou les alvéoles vont se comprimer, ce qui va pousser le lait au travers les branches secondaires vers les branches principales et finalement sortir par le mamelon. Donc, mais cette belle structure-là n'est présente que lors de la lactation. Donc, la glande mammaire en tant que telle, toute l'arbre, va se développer principalement lors de la puberté, donc une première phase de développement de l'arbre de la puberté pour fabriquer toutes les branches et les branchioles, si on veut. Et lors de la grossesse, on va fabriquer finalement les alvéoles qui vont produire le lait. Mais tous ces événements-là sont hautement réguliers par les hormones circulantes chez la femme. Donc, encore tout à l'heure, on parlait de l'estradiol, de la progestérone. Ça va être surtout au niveau de la puberté. Mais lors de la grossesse, on aura aussi la prolactine, l'oxytocine qui vont contribuer à la lactation. Donc, toutes ces hormones-là peuvent être perturbées par le système endocrinien. Donc, nous, ce qui nous intéresse, c'est de voir justement comment une exposition des perturbateurs endocriniens peut affecter ce développement-là, mais aussi, est-ce que cette exposition-là peut induire des cancers du sein ou augmenter les risques de cancer du sein?
3: D'accord.
5: Donc, voilà.
9: Donc, on a parlé des effets sur les glandes mammaires, mais est-ce qu'il y a d'autres effets des perturbateurs endocriniens sur d'autres parties du corps? Et est-ce que ces effets sont visibles immédiatement?
5: En fait, oui, à peu près tous les organes peuvent être affectés par les perturbateurs endocriniens. Au début de l'émission, on a parlé du fait que le système endocrinien, c'est vraiment un regroupement de différents tissus, de différents organes. Les effets les plus évidents des perturbateurs endocriniens sont en fait sur la reproduction. Donc, fertilité, reproduction, c'est vraiment les systèmes qui sont le plus affectés. Par contre, il y a beaucoup d'études aussi qui démontrent que le métabolisme est affecté aussi. Donc, tout ce qui est métabolisme des lipides, l'énergie là, qui est nécessaire aussi au corps humain pour fonctionner. Donc, c'est tous des systèmes qui peuvent être affectés. Et donc, à peu près tous les organes là, peuvent être affectés, tous ceux qui sont impliqués dans le système endocrinien.
0: OK. Mais ils ne seront pas infectés par les mêmes molécules? Ou si?
5: Généralement, non. Parce que la plupart des perturbateurs endocriniens vont avoir, par exemple, des effets, disons, un perturbateur endocrinien aux effets estrogéniques, par exemple, va affecter majoritairement toutes les voies qui sont liées à l'estrogène. Un perturbateur endocrinien qui a des effets un peu androgéniques ou anti-androgéniques, ça sera plutôt tout ce qui est testostérone, diéthyltestostérone et un peu tout ça. Donc, les effets vont être différents en fonction des molécules. Mais parfois, un perturbateur endocrinien peut affecter différentes voies là, au niveau hormonal.
0: Et du coup, vous disiez que vous travaillez sur le cancer du sein. Est-ce que vous avez mis en évidence une corrélation entre perturbateurs endocriniens, que ce soit quantité, exposition, et cancer du sein? Et comment est-ce que ces perturbateurs peuvent en fait influencer le développement des cancers?
5: En fait, les réponses sont oui et non. Normalement, il faut savoir ce que nous, on travaille beaucoup avec des modèles, c'est-à-dire on travaille avec des modèles animaux, des modèles cellulaires. Il est très, très, très difficile au niveau humain de faire des liens directs entre un perturbateur endocrinien et le cancer du sein. Pourquoi? Ben, tout simplement parce que, par exemple, dans mon laboratoire, je peux facilement prendre un groupe de rats, par exemple, exposer la moitié de mes rats à mon perturbateur endocrinien, l'autre moitié ne l'est pas. Et je peux voir si l'effet du perturbateur endocrinien perturbe finalement le développement de la glande mammaire ou le cancer du sein. Ça, c'est très facile de faire ça en laboratoire. Et oui, à ce niveau-là, il y a beaucoup, beaucoup d'évidence que des perturbateurs endocriniens peuvent augmenter le cancer du sein. Quand on parle de chez l'humain, évidemment, ce genre d'études-là ne peut pas se faire. Donc, pour faire les liens entre le cancer du sein chez l'humain et les perturbateurs endocriniens de façon générale, on se fie justement sur des études animales qui ont été réalisées, sur des études en laboratoire qui ont été réalisées. Il faut savoir aussi qu'on n'en a pas parlé, mais le système endocrinien des animaux, donc rats, rongeurs et tout, même des grenouilles, des poissons, est très, très, très semblable à celui des humains. Donc, ce qu'on trouve comme évidence chez les autres animaux, on nous donne des indices qui sont assez quand même probants que ça se passe chez les humains.
0: Okay. Oui.
5: L'autre type d'étude qu'on peut faire chez les humains, en fait, c'est ce qu'on appelle des études épidémiologiques, donc de prendre une population qui est beaucoup plus exposée à un produit que l'autre population, et de voir si on peut le lier, faire une corrélation, en fait, avec un produit qui est retrouvé chez cette population-là. Ça aussi, c'est quand même assez difficile parce qu'on est rarement exposé à une seule chose. Mais on a de plus en plus d'évidence, oui, qu'il y a des liens entre des expositions perturbateurs endocriniens et le cancer du sein.
4: OK. Ouais, donc, les liens avérés, mais par contre, effectivement, on n'a pas de preuves formelles, on va dire, que ça peut engendrer directement un cancer du sein ou...
5: Très, très peu. Ouais. Dans l'histoire, par contre, il y a un grand événement qui est avec une

0: beaucoup plus élevé. Il y a aussi des effets chez les garçons. Le diéthylstilbestrol, en fait, c'est un composé qui est très, très, très estrogénique. Donc, ça, c'est une des seules grandes évidences malheureuses des effets des perturbateurs endocriniens directs chez les humains. Par contre, les évidences chez les animaux, bien, on en a beaucoup dans ce sens.
1: D'accord. Et du coup, vous venez de le suggérer, mais du coup, on parle beaucoup du cancer du sein chez les femmes. Il est très connu. On entend moins parler chez les hommes. Ça existe aussi ou... Et est-ce que ça peut venir des mêmes effets des perturbateurs endocriniens?
0: Deux très bonnes questions. La première étant, oui, il y a des cancers du sein chez l'homme. C'est environ 1% des cancers du sein qui sont chez les hommes. D'accord. Donc, quand on sait qu'il y a environ une femme sur 8 qui développe des cancers du sein, c'est quand même un nombre assez élevé là, au niveau de la population d'hommes qui ont en bout de ligne des cancers du sein. Par contre, puisque c'est une très faible partie de la population et que ça demeure un événement relativement rare par rapport au cancer du sein chez la femme, très, très, très peu d'études de cancer du sein chez l'homme. Donc, c'est très difficile de savoir d'où viennent ces cancers du sein chez l'homme. On pourrait imaginer effectivement que les perturbateurs endocriniens auraient des effets, ne serait-ce que par justement le fait que normalement un homme n'a pas les mêmes taux hormonaux que la femme. Donc, changer ces taux hormonaux-là pourrait avoir un effet sur l'incidence du cancer du sein. Par contre, très, très peu d'études. Donc, c'est très difficile de répondre à cette question-là.
1: D'accord. Merci en tout cas.
2: Et toujours sur le cancer du sein, est-ce qu'en cas de prothèse mammaire, donc prothèse esthétique, le cancer du sein est différent? Le risque de cancer même est différent?
0: C'est aussi une très, très bonne question. Puis, je dois avouer que quand on s'en est parlé en pré-entrevue, c'est quelque chose qui ne m'était pas effleuré l'esprit. Mais je suis allée voir et effectivement, il n'y a pas vraiment de lien entre les risques de cancer du sein et les implants mammaires. Donc, il n'y a pas de lien qui ont été avérés. Il y a eu, il y a quelques années, là, un type d'implant mammaire qui avait tendance à se rupturer et qui ont été mis de côté et qui sont maintenant interdits. Mais ce n'était pas parce que c'était un risque le plus élevé de cancer du sein, c'était vraiment l'implant en tant que tel. Mais j'ai rien vu là qui laisse présager un risque plus élevé au niveau des femmes qui portent des implants mammaires à ce niveau-là.
1: Une bonne nouvelle.
0: Une bonne nouvelle.
3: Parce qu'on en a tous autour de la table.
1: Du coup, on va passer donc à la chanson de l'invité, une petite pause musicale. Et parmi les choix que vous nous avez suggérés, on a sélectionné une chanson de Luc de la Rochelière, Grandir quelque part.

0: Merci Isabelle pour ce choix. Est-ce que il y a une raison qu'est-ce qui vous a fait choisir cette chanson?
1: Ben en fait, tout d'abord, l'artiste Luc de la Rochelière, c'est un parolier, auteur-compositeur-interprète que j'aime depuis des années avec des paroles de très sensibles, très jolies. Cette chanson-là en particulier parle de Laval, donc la ville où je demeure depuis quelques années, donc ma ville d'adoption. Et j'aime beaucoup aussi le chœur d'enfants. Mes deux filles chantent dans une chorale et j'aime beaucoup les chœurs d'enfants donc qui viennent accompagner Luc de la Rochelière. Donc voilà.
0: Et ben merci pour la découverte en tout cas. Pour enchaîner sur notre petit interrogatoire sur les perturbateurs endocriniens, est-ce que vous pourriez nous dire si par exemple il y a des périodes plus critiques que d'autres dans la vie d'exposition à ces perturbateurs?
1: Oui, tout à fait. En fait, lorsqu'on parle des perturbateurs endocriniens en général et sur la vie en général, on considère ce qu'on appelle la période périnatale, la période la plus sensible. On parle aussi souvent des 100 jours. On entend souvent cette expression-là. Chez l'humain, en fait, ça correspond au temps de la... En fait, chez toutes les espèces, ça correspond au temps de la conception et les premières années de vie. Dont, pas les 100 jours, mais les 1000 jours, excusez-moi. Donc, ce qui fait environ une période de 1000 jours chez l'humain, qui est différente un peu chez les différentes espèces. Et pourquoi on parle de cette période-là? C'est que c'est une période qui, évidemment, de développement assez intense chez l'enfant, donc où est-ce qu'on a tous les organes qui se développent, mais c'est aussi une période qu'on appelle une période de programmation. C'est-à-dire qu'on a certains organes qui sont en développement, mais dont la pleine fonction n'est pas encore atteinte ou qui auront des rôles à faire un peu plus tard dans la vie. Et au niveau de l'ADN des cellules, on a tout un système de programmation qui se met en place. Donc, venir perturber ce système de programmation-là peut avoir des effets à beaucoup plus long terme. D'accord. Si on parle de la glande mammaire en tant que telle, vous avez expliqué tout à l'heure que la majorité de la glande mammaire, son développement se fait majoritairement de façon postnatale, donc lors de la puberté et à la grossesse. Donc, dans le cas de la glande mammaire ou du sein, on ajoute ces deux périodes-là aussi comme étant des périodes sensibles parce qu'on a aussi une programmation, un développement accru du sein. En général aussi, on considère que toute la période de la grossesse pour la femme est également une période de sensibilité accrue. Donc, si je résume, tout ce qui est période périnatale, donc de la conception jusqu'aux premiers instants de vie pour l'enfant, la grossesse chez la femme et on ajoute à ça la puberté au niveau du sein ou de la glande mammaire.
0: D'accord. Et que pour la glande mammaire ou pas forcément que, par exemple
1: Je dirais surtout pour la glande mammaire parce que c'est un des rares organes qui se développe énormément de façon postnatale.
0: D'accord.
1: Donc, la grossesse. Donc, c'est surtout pour la glande mammaire qu'on va ajouter la puberté. Mais encore une fois, c'est une période de grand bouleversement, la puberté. Donc, ça demeure quand même une période sensible aussi. Mais on parle souvent de la vie plus périnatale pour les autres organes.
0: D'accord.
2: Et est-ce que... scientifiquement, dans toutes les recherches, on arrive à faire le lien, parce que vous parliez de une des périodes critiques, c'est quand même in utero, faire le lien aux perturbateurs auxquels on est exposé dans cette période et les conséquences plus tard.
1: Oui, il y a eu plusieurs études, en fait, qui ont étudié, encore une fois, surtout plusieurs générations de rongeurs en général, où, par exemple, on exposait la mère gestante. Et on regardait les effets qu'on appelle la première génération, donc les filles ou les fils de ces rongeurs-là. Et on voyait des effets là, à différents niveaux, que ce soit au niveau de la fertilité, au niveau des risques de cancer et un peu tout ça. Mais on est allé au-delà de ça. Souvent, ces animaux-là qui avaient été exposés in utero, on les a reproduits et on est allé voir qu'est-ce qui s'est passé aux générations subséquentes. Et pour certains perturbateurs endocriniens, on voit ce qu'on appelle des effets transgénérationnels, donc qui se passent d'une génération à l'autre, même si l'exposition n'est plus. Il faut savoir aussi que quand on expose une femme gestante ou un rongeur, une femelle gestante, allons-y comme ça, en fait, on expose trois générations parce qu'on a la femme qui se fait exposer, on a l'enfant en développement qui se fait exposer, mais cet enfant-là développe déjà ses gamètes, donc les futurs spermatozoïdes ou les futurs ovaires pour la troisième génération. Donc, cette exposition-là expose en fait trois générations. Donc, ça, c'est ce qu'on appelle les effets en fait pratiquement directs parce que les expositions ont été faites sur ces trois générations-là. Mais même à ça, quand on va dans la quatrième génération, donc la génération qui n'a jamais eu d'effet de perturbateur endocrinien ou d'exposition directe, on peut voir des effets avec certains produits.
2: Impressionnant quand même.
0: Ouais, ça fait peur. Et du coup, ça, je suppose que c'est pareil au niveau transposabilité à l'homme. C'est pareil, je suppose qu'il faut du temps encore pour vraiment avoir des preuves peut-être par rapport à ces expositions à l'homme, s'il y a les mêmes effets ou est-ce qu'a priori...
1: Effectivement, c'est quelque chose qui est très difficile, encore plus difficile à faire chez l'homme quand on pense, par exemple, que bon, une femme aura ses enfants présentement probablement autour de 30 ans pour la plupart. Donc, avant que sa fille ait ses enfants, on parle d'un 30 ans de plus et d'un autre 30 ans avant. Donc, on parle d'une période de 100 ans, plus ou moins, là, avant de voir les effets de la première exposition. Ça, c'est une chose. Mais il faut savoir aussi que chez l'homme, l'exposition est en continu. Les expériences dont je vous ai parlé, c'était dans un laboratoire donc où on peut contrôler facilement qui est exposé et qui ne l'est pas et la durée de l'exposition. Donc, ce n'est pas une exposition qui est continue. Ces effets-là sont plus faciles à voir parce que là, on sait vraiment qu'on a exposé à un moment précis de notre de la vie du rat et on peut regarder ce qui se passe pour les générations futures. Donc, c'est très, très difficile à évaluer chez l'humain, mais éventuellement, on aura peut-être des effets à ce moment-là.
3: Est-ce qu'on a une idée de comment et pourquoi cet effet va se retrouver dans une génération qui n'a pas du tout exposé et qui n'est pas exposée directement, en fait? Comment ça marche?
1: Mais ça revient un peu à la programmation dont je vous parlais tout à l'heure.
3: Ça rentre dans le système génétique alors ou c'est...
1: Exactement, ça rentre dans le système génétique à ce niveau-là. Au niveau du système génétique, il faut savoir qu'il y a deux façons en fait que notre ADN fonctionne. Évidemment, l'ADN lui-même comporte un code génétique, donc qui permet de fabriquer toutes les composantes du corps humain. Mais on a aussi ce qu'on appelle une régulation épigénétique. C'est-à-dire que tout ce qui est encodé au niveau de l'ADN a aussi un système de contrôle. On peut comparer ça, si on veut, à des commutateurs, donc de le mettre un bouton marche et arrêt, si on veut. Et tout ce système épigénétique-là, ben, ces marques qui permettent d'avoir une régulation un peu plus fine peuvent être perturbées aussi. Donc, ce qu'on pense, c'est que d'une génération à l'autre, ces marques qui permettent d'allumer, si on veut, ou de fermer au bon moment, ils sont perturbés, en fait. Et c'est ce qui perturbe d'une génération à l'autre, plus que l'ADN en tant que tel, plus que l'encryptage de l'ADN en tant que tel, si on veut, mais plus les marques autour de la régulation de l'ADN. Je ne sais pas si c'est assez clair.
3: Et du coup, une fois que c'est dedans, bah, c'est parti pour...
1: Exactement. Une fois que cette régulation-là est changée, passe d'une génération à l'autre par la suite.
4: Ok. Et peut-être pour parler un peu plus en détail de vos travaux, donc on a vu que vous avez une étude en cours sur l'exposition des perturbateurs endocriniens sur un métier spécifique dans l'esthétique, donc des coiffeuses, des esthéticiennes. Est-ce que ça veut dire qu'il y a une partie de la population qui est beaucoup plus à risque, beaucoup plus exposée à ce type de contaminant?
1: Oui, en fait, effectivement, tout le monde n'est pas égal dans son exposition aux perturbateurs endocriniens. En fait, on voit, bon, tout à l'heure, on a parlé un peu du fait d'être peut-être près d'une usine ou dans un milieu agricole. Par exemple, il y a certains milieux où certains perturbateurs endocriniens seront plus présents. Il y a aussi beaucoup de facteurs socio-économiques. Donc, les perturbateurs endocriniens, on les retrouve, comme on disait, dans certains produits du quotidien. Beaucoup dans des plastiques, dans des cosmétiques et tout ça. Donc, dépendamment de ce qu'on consomme, de d'où on demeure et du métier qu'on fait, ben, notre exposition sera différente. Effectivement, nous, on s'intéresse particulièrement aux esthéticiennes et aux coiffeuses, à toutes les personnes qui utilisent finalement des produits cosmétiques de façon quotidienne. Mmh. On sait qu'il existe des perturbateurs endocriniens dans les cosmétiques. Ça, c'est vraiment démontré. Là, il y en a beaucoup, en fait. Et bon, évidemment, ben, ces personnes-là qui en ont, qui sont exposées à tous les jours, ben, notre question étant, est-ce que le fait d'être exposé aux perturbateurs endocriniens de façon accrue à tous les jours peut augmenter les risques, oui, du cancer du sein, mais j'ai aussi toute une équipe de collaborateurs qui regardent aussi le niveau de la reproduction de chez ces femmes-là, de leur fertilité et des problèmes, par exemple, de grossesse qui pourraient survenir. Donc, toute l'histoire reproductible de reproduction de cette population-là. En
3: fait. Okay, donc, avec tout ce qu'on vient d'apprendre, là, on n'est quand même pas très, très rassuré. on imagine que, vu quand même l'effet de ces perturbateurs endocriniens, ils doivent être réglementés. Et si c'est le cas, pourquoi, comment et comment est-ce qu'on teste en fait qu'une molécule perturbe le système endocrinien?
1: La réglementation, elle est en cours, je vous dirais. Présentement, la plupart des pays, leur réglementation est toujours basée sur la dose fait le poison, donc ce dont on parlait tout à l'heure. Donc, plus on augmente le produit, plus on a des effets toxiques. Par contre, par les pressions des chercheurs, par les évidences qui commencent à sortir ou qui sortent de plus en plus dans la littérature, il y a de plus en plus de pays qui instaurent des effets de perturbateurs endocriniens dans leur législation. Présentement, je vous dirais que c'est surtout les produits les pesticides, en fait, qui sont légiférés au niveau de leurs effets de perturbateurs endocriniens. Certains produits aussi qui sont voués à l'alimentation, par exemple des emballages plastiques, des choses comme ça. Mm-hmm. Donc, la réglementation touche quelques produits comme ça présentement.
3: Il y a encore du travail.
1: Il y a encore beaucoup de travail. Et pour vérifier, en fait, les effets perturbateurs endocriniens, souvent, on va se fier à des tests in vitro, donc sur des cellules en culture. Si on fait une analogie, là, en fait, ce sont des systèmes qui sont basés sur des signaux lumineux. Okay. Et il y a un endroit où les molécules peuvent se fixer. Et s'ils ont des effets estrogéniques, par exemple, ça va émettre une lumière qu'on peut quantifier. Mmh. Même chose pour des effets androgéniques ou au niveau de la testostérone ou des choses comme ça. Donc, c'est vraiment des systèmes qui sont liés à la fixation des molécules sur un récepteur, tout à fait. Et si c'est des effets estrogéniques, bien, on va avoir de la lumière qui se reproduit. Donc, c'est comme ça qu'on calcule pour la plupart. Là.
3: OK.
5: Et en revenant un peu sur vous, en plus d'être chercheuse, vous avez également cofondé le CIAPE en 2020. Dans quel but et quelles sont vos actions? Est-ce que vous pouvez nous en dire un peu plus?
1: Oui, le CIAP, en fait, c'est le Centre intersectoriel d'analyse des perturbateurs endocriniens. Je dis souvent CIAP aussi que le nom est long. L'idée ici, c'était de regrouper en fait tous les chercheurs qui travaillent sur les perturbateurs endocriniens. Et quand je parle de tous les chercheurs, en fait, c'est vraiment d'essayer de défaire un peu les silos qu'on voit souvent dans la science. C'est-à-dire que les chimistes travaillent souvent avec les chimistes. Les gens qui travaillent sur les populations humaines ont tendance à travailler entre eux. Même chose pour les écotoxicologistes, par exemple. Donc, l'idée, c'était de regrouper les gens, non pas par champ de recherche, mais plus par sous le thème des perturbateurs endocriniens. Donc, c'était de prendre tous ces gens-là et de les faire discuter ensemble pour essayer de comprendre les effets des perturbateurs endocriniens, mais aussi de trouver des pistes de remédiation. Et on a aussi une grande mission qui est de vulgarisation ou de faire connaître, en fait, la problématique des perturbateurs endocriniens dans la population en général, mais aussi d'essayer de remonter, par exemple, jusqu'au gouvernement pour une meilleure législation.
5: OK, donc en fait, vous faites partie un peu de la solution.
1: On essaie, c'est ce qu'on essaie de faire parce qu'effectivement, plus on parle de quelque chose, plus la population le connaît, plus elle peut exercer des influences au niveau gouvernemental et aussi gérer sa propre exposition, en fait. Si on sait qu'on est exposé à quelque chose ou si on sait que certains produits contiennent un perturbateur endocrinien, bien, on peut décider de diminuer cette exposition-là par nous-mêmes, finalement.
2: Et justement, vous parlez de réguler son exposition. Est-ce que vous avez, vous, quelques recommandations que vous pourriez donner pour justement diminuer cette exposition? Est-ce que c'est possible?
1: C'est possible. C'est sûr qu'il y a certains produits que c'est beaucoup plus difficile parce qu'ils sont déjà dans l'air, sont déjà dans l'eau et dans la poussière de maison, par exemple. Mais oui, c'est possible. Par exemple, bon, si on pense aux cosmétiques, il y a moyen de regarder un peu plus de quel type de cosmétiques on va utiliser. Normalement, au niveau de la législation, les ingrédients doivent être listés sur les emballages, donc il y a moyen de regarder. Souvent, effectivement, c'est des grandes molécules dont on ne connaît pas nécessairement qu'est-ce que c'est.
2: Et oui.
1: Donc, il existe des applications sur nos téléphones intelligents qui nous permettent d'avoir une meilleure idée de
3: qu'est-ce qui est bon ou moins bon, peut-être.
1: De ces molécules. Donc, ça, c'est la première chose, peut-être d'essayer de voir, qu'est-ce qu'on utilise au niveau des cosmétiques, au niveau des produits de tous les jours. Les détergents aussi, même chose. Il y a beaucoup dans les détergents qu'on va utiliser au quotidien pour nettoyer les maisons. Il y a beaucoup de perturbateurs endocriniens dans ces produits-là. Donc, d'essayer de voir aussi dans la liste des ingrédients là, ceux qui en contiennent, ceux qui n'en contiennent pas. Une approche assez facile, c'est tout ce qui est plat de plastique, contenant de plastique, et essayer d'éviter le plus possible. Les fameux plats de plastique ou Tupperware qu'on met dans le micro-ondes, essayer d'éviter tout ça.
2: On peut agir quand même au quotidien un petit peu.
1: Il y a quelques gestes au quotidien. Si vous allez en fait sur le site internet du CIAP, donc vous pouvez avoir, on a vraiment une liste de petits gestes au quotidien là, qui peuvent vous être utiles. Mais on a aussi justement une liste de produits courants là, de molécules courantes qu'on peut essayer d'éviter. Là.
2: Et vous parlez de molécules, est-ce qu'on a une idée du nombre de molécules ou c'est 2, 3 ou des centaines?
1: Ah, des milliers, milliers, des millions là. Donc c'est beaucoup, beaucoup.
2: Okay.
1: Et un des problèmes en fait qui existe, c'est qu'avec la législation actuelle, les molécules sont souvent mises sur le marché sans qu'il y ait beaucoup de tests qui ont été faits. Et au niveau des chercheurs comme nous, ensuite on essaie de démontrer que ces molécules-là sont toxiques avant qu'ils soient retirés du marché. Donc il y a vraiment un décalage.
2: On travaille à l'envers.
1: Un travail à l'envers, puis un décalage entre le nombre de molécules qu'on peut tester et le nombre de molécules qui sont mises sur le marché. Donc, il y a des milliers de molécules, allons-y pour des milliers, dont on n'a aucune idée de la toxicité présentement.
2: D'accord.
1: Auxquelles on est exposé.
0: Eh bien, merci beaucoup en tout cas Isabelle, on arrive à la fin de cette interview. Merci en tout cas de nous avoir éclairé sur toutes ces expositions auxquelles on est confronté chaque jour et puis nous avoir donné des clés pour essayer de limiter tout ça. Donc n'hésitez pas à aller sur le site du CIAP du coup pour avoir certaines astuces et quelques informations supplémentaires. Et merci beaucoup à vous encore Isabelle.
1: Ça fait un grand plaisir. Merci à vous.
0: Et donc, on passe à une deuxième petite pause musicale avec Les Trois Accords. Ouvre tes yeux, Simon.

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1: Et donc, on reprend cette émission avec les actualités scientifiques. On commence avec Julien.
2: Oui, alors moi, je vais vous parler d'un nouvel accord pour améliorer la qualité de l'air dans les pays membres de l'UE. Alors, c'est un accord qui a été trouvé fin février, mais les eurodéputés, les négociateurs des États membres de l'UE, ils se sont accordés pour renforcer les normes en matière de pollution atmosphérique d'ici 2030, avec pour objectif avoué d'atteindre le zéro pollution atmosphérique en 2050. Oui, il y a un petit peu de délai quand même. Alors cet accord européen, il prévoit des limites et des valeurs cibles plus strictes qu'actuellement sur plusieurs polluants, dont les particules fines, le dioxyde d'azote, le dioxyde de soufre. Pour les deux premiers, qui sont considérés comme les plus dangereux pour la santé humaine, les valeurs cibles, donc celles qui ne sont à ne pas dépasser, seront réduites de moitié par rapport aux actuelles. Il est également prévu de multiplier les points de mesure de qualité de l'air dans les villes. Alors toutes ces normes seront réévaluées et réévaluables d'ici fin 2030, puis au moins tous les 5 ans par la suite. Alors, c'est plutôt une bonne nouvelle, mais il y a quelques bémols, je trouve. Une fois l'accord signé par le Parlement européen, les États membres auront 2 ans pour appliquer les nouvelles règles. Ensuite, les États auront jusqu'à fin 2028 pour seulement établir les feuilles de route pour arriver à ces objectifs. Et en plus, les États pourront demander un report de la limite 2030 dans certains cas. On peut quand même dire que tout ça, on limitera quand même l'impact relativement.
3: Et moi, je vais vous parler budget. Alors, vous allez me dire quel lien avec la science ? J'y viens. Donc, pour le budget 2024, vous en avez sûrement entendu parler, le gouvernement français cherche à réduire les dépenses de 10 milliards d'euros en effectuant des coupes budgétaires dans tous les ministères. Tous ? Alors oui, mais pas tous de façon égale. Donc, parmi les ministères les plus touchés, on trouve le ministère de l'écologie, avec 2 milliards en moins, et le ministère de la recherche et de l'éducation supérieure, avec presque 1 milliard. 904,2 millions, pour être plus précis, en moins pour cette année 2024. Pourtant, en 2020, la loi de programmation de la recherche avait été votée, visant à sanctuariser les crédits de recherche et à rendre le métier de scientifique plus attractif. Raté, donc. Bref, le choix des ministères les plus touchés par ces baisses budgétaires est un peu comme un goût de sacrifice de l'avenir, surtout au moment où la crise écologique s'aggrave et où la recherche et l'innovation sont des clés pour trouver des solutions et des alternatives à cette problématique.
1: Merci Marie-Cécile, pas très rassurant pour la recherche tout ça, mais on garde espoir. Et puis on continue avec la science poétique présentée par Marine. La science poétique.
4: Je vais vous lire un extrait de l'Atlas de zoologie poétique de Emmanuel Pouydéba. Aujourd'hui, je vais vous parler du monstre d'eau qui fait repousser son corps, aka l'axolote. Comment faire du neuf avec du vieux ? L'axolote a la solution. Cet animal, appelé monstre d'eau par les Aztèques, fait partie de la famille des urodèles, comme les salamandres et les tritons. Il vit essentiellement dans les lacs, à 2000 mètres d'altitude, et évolue aussi dans les caractères volcaniques remplis d'eau. L'axolote sauvage est généralement sombre, mais il peut également être dépigmenté avec les yeux noirs. Il a la capacité de passer toute sa vie à l'état larvaire, période pendant laquelle il peut se reproduire, respirer avec sa peau ainsi qu'avec ses poumons et ses branchies en forme de fougère autour de la tête. Cette espèce est donc néoténique et ne passe quasiment jamais au stade adulte, sauf en cas de baisse extrême du niveau des eaux accompagnée d'un fort réchauffement. Lézards, salamandres, crabes et poulpes ont la capacité de faire repousser un membre, voire un organe lorsqu'ils sont gravement blessés ou amputés. Cette fascinante aptitude est particulièrement performante chez l'axolote. Si un organe est endommagé ou détruit, une petite bosse, le blastème, se constitue. En 3 semaines, un nouveau membre identique au précédent se reforme. L'axolote est donc capable de reconstituer une patte, une queue, un œil, en quelques mois et voire en quelques semaines. Mais il peut faire encore mieux, reconstituer certaines parties de son cerveau. Sans compter que sa tolérance aux greffes est exceptionnelle, qu'il est extrêmement résistant au cancer et qu'il sait régénérer ses ovaires et reproduire des ovules toute sa vie. Ses implications potentielles en médecine régénérative et sur la fertilité expliquent pourquoi cet animal est très étudié aujourd'hui. Quoi qu'il en soit, des rêves humains issus de l'axolote, nous devrions plus nous préoccuper de la survie du lac de Cochimilco, puisque cet animal est passé de 6000 individus au kilomètre carré à 100 en 10 ans. Bien qu'il puisse pondre jusqu'à 5500 œufs 4 fois par an, la pollution, la pêche, le commerce d'espèces exotiques a eu raison de lui. Il est en danger critique d'extinction et pourrait bientôt disparaître.
1: Eh bien, merci beaucoup Marine pour cet extrait de l'Atlas zoologique, de zoologie pardon, poétique. On continue avec les actualités de la Fondation.
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3: Alors, on a la prochaine conférence de la Fondation qui est le 17 avril 2024 avec le docteur Amandine Pelletier qui nous parlera des ondes électromagnétiques et de leurs effets sur la santé. Donc, comme d'habitude, rendez-vous à la médiathèque La Tour-Maubourg. Comme toujours, la conférence est gratuite, mais il est conseillé de s'inscrire et vous retrouverez toutes les informations sur le site de la Fondation Evertea.
1: Merci beaucoup Marie-Cécile et ne manquez pas aussi le prochain invité qui sera Sébastien Vauclair et qui parlera avec nous de la pollution lumineuse. Donc, on vous remercie beaucoup de nous avoir suivis encore pour cette émission de la parenthèse scientifique. On espère que vous avez appris plein de choses comme nous. Merci à tout le monde. Merci. Et à bientôt.
3: À bientôt.
5: À bientôt.
2: Au revoir, à bientôt. Oh, regardez.
1: C'est pas la Fondation Evertea ?
6: Ah ça, c'est encore de ce que du bocal.
4: Mais qu'est-ce qu'ils font ?
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0: 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L'ADN, l'émission qui se promène dans le champ du mouvement. En cheminant, Magali se met à l'écoute d'actions, d'événements ou encore de témoignages d'acteurs et actrices remarquables des territoires drômois et ardéchois qui agissent et réagissent au cœur de l'incontournable transiliance qui s'opère dans ce contexte flex et complexe de ce début de troisième millénaire. Internet, c'est politique. Pourquoi ? Parce qu'Internet revisite les moyens de communication entre êtres humains et a donc une influence majeure sur la société. Résine, constitué en association Loi 1901, est un fournisseur d'accès à Internet local en Isère, Drôme et Ardèche, à prix juste, contrôlé par ses membres, neutre et émancipateur. Résine est structurée en groupes locaux, ce qui permet d'organiser une proximité entre les bénévoles et les usagers. Au cœur de son action, Résine mène une démarche d'éducation populaire avec des interventions en milieu scolaire, des soirées questions-réponses en local. Aujourd'hui, la Maison de l'Aventure à la Chapelle en Vercors accueille une rencontre de ce réseau pour un week-end d'échange et de travail. Tu peux m'expliquer un peu de quoi il retourne ? Je sais que c'est une question de fibre libre.
1: Ouais, c'est un réseau fibre qui est tenu par Résine, qui est une association 1901 qui a pour but de fournir de l'accès à la fibre et de l'éducation populaire pour mieux maîtriser l'Internet, qu'est-ce que c'est, et mieux comprendre ce qui se passe. Okay. C'est vraiment pour tout le monde la condition pour bénéficier de la fibre, c'est d'être éligible, que le logement soit éligible, donc raccordé par la DSP du département.
0: D'accord. Et techniquement, si on adhère à Résine, qu'est-ce qui se passe ?
1: Alors, ici, on est sur un modèle où le réseau a été développé par un opérateur privé, mais sur demande du département. Donc c'est un réseau d'initiative publique. Et une fois ce réseau-là financé en grande partie par le public, tous les opérateurs sont à égalité pour récupérer les abonnés. Il suffit qu'ils soient présents dans le centre de données de livraison des abonnements fibres. Et ils vont tous payer la même redevance, du même montant, à l'opérateur pour pouvoir accéder à l'abonné. Et donc le réseau entre l'abonné sur le Vercors et jusqu'à Valence, c'est le même pour tout le monde, quel que soit l'opérateur.
0: Ok.
1: Et après, à partir de Valence, là, chaque opérateur vient récupérer le flux de ses abonnés et l'amène jusqu'à un point d'interconnexion, Internet, interconnexion de réseau, et donc jusqu'au prochain point d'interconnexion avec les autres réseaux qui constituent l'Internet. Pour Résine, ce point-là est situé dans un centre de données à Lyon.
0: Ok. Ouais, c'est quand même un peu...
1: Bah ouais,
0: je me dis peut-être j'aurais besoin de venir à un atelier. Comment ça se passe alors les ateliers d'éducation populaire pour expliquer comment ça se passe, comprendre mieux comment ça s'organise.
1: Ah ben peut-être qu'on en organise un sur le Vercors. Ça serait peut-être l'occasion.
0: À la chapelle.
1: Chapelle. Bon là honnêtement aujourd'hui avec tout ce qu'on a discuté, ça pourrait passer pour un atelier d'éducation populaire. Parce que justement, la procédure d'abonnement, c'est pas lisez vite et signez en bas. Ici, on essaye d'expliquer ce que fait Résine, en quoi il est différent, comment ça fonctionne, avec un abonnement, des frais d'accès au réseau, mais qui sont laissés à prix libre et appréciés par l'utilisateur, sachant que ça coûte de l'argent à Résine, donc après, les gens donnent...
0: En conscience,
1: on va dire. Voilà. Là, le but, c'était d'en parler pour expliquer comment fonctionne le système aussi, parce que c'est pas si simple finalement. Les techniciens qui vont venir chez les abonnés, en fait, ils sont pas choisis par l'opérateur. L'opérateur va passer commande auprès du département en disant moi, j'ai un abonné ici, et le département fait son affaire d'envoyer les techniciens. Donc, ça nécessite de coordonner pas mal de structures différentes.
0: Alors, mais dis-moi si je comprends bien. Ça veut dire que Résine, finalement, devient fournisseur d'accès pour la fibre, Internet.
1: Oui.
0: Mais sa particularité, c'est de faire de l'éducation populaire. C'est-à-dire que
2: elle renseigne ses adhérents, mais sinon le système elle-même.
1: Oui, techniquement, il va se passer à peu près la même chose. À une petite différence près, c'est qu'on revendique de faire un réseau qui est neutre, c'est-à-dire sans privilégier certains flux, certains paquets. Les abonnés font ce qu'ils veulent avec leur réseau et nous, on fait au mieux pour transporter leurs données. Ce qui n'est pas nécessairement le cas chez tous les opérateurs qui peuvent avoir des services payants, donc qui pourraient favoriser le transit pour que le service payant marche bien.
2: Okay.
1: Voilà.
2: On va faire manger leurs copains, quoi.
1: Oui, leurs copains ou eux-mêmes directement, d'ailleurs. Le système de tarification de résine, il est prévu pour être que l'association soit autonome financièrement sur l'activité de fournisseur d'accès. Alors, Résine, c'est une association de 800 membres, dont 600 abonnés actifs. Alors, il n'y a pas que de la fibre, parce que sur Grenoble, ils ont aussi de la radio, comme la Souris Verte, et ils fournissent aussi, ils ont une grosse fibre métropolitaine, donc ils fournissent aussi des services de réseau très costauds pour diverses grosses boîtes ou institutions sur Grenoble. Et donc, c'est réparti sur la Drôme, l'Ardèche, donc il y en a, et l'Isère. Donc, l'Isère, ça fait la Chartreuse, le Grésivaudan, le Trièves, le Royan-Isérois, et sur la Drôme, un sur Cré. Voilà, donc on en a un sur le Vercors Sud. Donc, je suis un des heureux représentants. Voilà, il y en a. Là, on était avec des futurs abonnés et c'est bien possible qu'un jour en naisse un à 10. voilà, il y en a un petit peu dans toutes les régions. Et du coup, ça fait des groupes qui peuvent animer des permanences, des formations. Il y a une sorte de conseil d'administration qui s'appelle l'équipage, qui se réunit une fois par mois. Et là, c'est une partie en présentiel et puis des autres en visioconférence. Et tous les 3 mois à peu près, c'est le week-end résine. Et on se retrouve dans un des groupes locaux qui accueillent. Donc ce week-end, c'est Vercors Sud qui accueille.
2: Donc la chapelle en Vercors.
1: Donc c'est à la chapelle en Vercors. Oh, ça aurait pu être à Saint-Martin ou ailleurs, mais voilà, là on a pris la maison de l'aventure. Et du coup, c'est l'occasion de faire un équipage où il y a plus de monde en présentiel. On va être une bonne dizaine demain. Donc là, c'est vraiment une grosse réunion de boulot pour faire avancer sur tous les petits sujets et gros sujets de résine. Et puis, samedi matin et dimanche matin, on fait des ateliers divers et variés. Ça peut être sur bosser sur le système d'information de résine, comment on prend l'abonnement, comment gérer les tickets. Là, il y en avait la dernière fois, c'était sur la tarification solidaire, là, qui est une chose qu'on met en place et qui devrait se mettre en place d'ici 2027. Demain, là, on va en faire un de flashage des routeurs. Alors, parce qu'en fait, on fournit des routeurs aux abonnés qui en ont besoin. Et ces routeurs-là, on les laisse pas avec le logiciel d'origine. Bien entendu, on met un logiciel libre à la place et on donne tous les codes aux abonnés. Donc, ils peuvent bidouiller, ils peuvent le casser. Il y a un bouton reset, on peut revenir à zéro et recommencer. Voilà, on incite les gens qui veulent jouer à jouer et à mettre les mains dans le cambouis. Donc, on va remplacer la mémoire interne du routeur par cette mémoire libre. Comme on peut faire sur des téléphones ou sur des ordinateurs.
2: Merci Michel Roche. Alors, vous êtes venu à cette soirée d'information et d'invitation à vous abonner à Résine, au réseau Résine. Et ça s'est bien passé ?
3: Ouais, ça s'est plutôt bien passé, ouais. Très bien, très bienveillant. Il nous a bien expliqué comment ça fonctionnait. C'est intéressant aussi sur des sujets via l'Internet. C'est un sujet qui est assez important puisqu'on l'utilise au quotidien et on ne sait pas forcément comment ça fonctionne. Et donc, ouais, nous, c'était important pour nous de passer sur un abonnement comme ça, plus engagé. Et puis aussi derrière, être dans cette dynamique d'échange et de pouvoir apprendre et partager.
2: De comprendre un peu sur quel chemin on se balade quand on va sur l'Internet.
3: Oui, exactement.
2: Donc, vous avez pris votre adhésion.
4: C'est en cours. Ouais. Puis, on est dans l'attente que tout se mette en place. Mais en tout cas, ouais, on est bien content de pouvoir adhérer à cette association.
2: Okay. Et techniquement, alors, comment ça se passe ? Vous allez devoir changer des trucs chez vous ? Comment ça va se passer ?
4: Et ben nous, on vient tout juste d'arriver. On n'a pas pour l'instant de fournisseur d'internet. Donc du coup, c'est vraiment une création dans notre nouvelle maison. Donc on n'a pas grand chose à faire à part attendre qu'il y ait des petits travaux qui se fassent en amont pour qu'on puisse justement avoir la fibre jusque chez nous, parce qu'elle n'arrive pas pour l'instant chez nous. Et une fois que ça sera en place, on va pouvoir effectivement brancher les fils et puis que tout se passe bien.
2: Ah oui, d'accord. Donc, faut que sur votre commune, le chantier de l'installation de la fibre arrive, c'est ça, se finalise.
4: Ouais,
2: ok. C'est ça. Bon, bah, félicitations.
4: Merci. Ouais.
2: Et alors, toi, tu es
5: Olivier
2: de Résine. Est-ce que je peux me permettre de t'inviter à me dire quel rôle tu joues dans l'association de Résine?
5: Moi, je suis le dernier fondateur de Résine encore dans l'association, enfin parmi les bénévoles. Voilà, donc je fais partie des quelques bénévoles les plus actifs dans l'association. Je fais partie du groupe de Grenoble. Voilà, alors contrairement à ce qu'on pense, une structure comme Résine, c'est pas que de l'informatique, c'est plein de choses différentes. Et donc la plupart de mon temps que je passe à Résine sont sur des sujets non informatiques et non réseau, plutôt de l'animation de structures, quoi.
2: Qu'est-ce que t'entends par là exactement?
5: Ben, à Résine, on est un collectif plutôt horizontal, on a une soixantaine de bénévoles répartis dans une dizaine de groupes locaux, essentiellement en Isère, mais aussi dans la Drôme et en Ardèche. Et on a un fonctionnement, on a des réunions mensuelles et des réunions trimestrielles, comme ce qu'on fait ce week-end-là à la chapelle. Et tout ça, ça demande de l'organisation, de mettre de l'huile dans les rouages, et voilà.
2: Donc c'est une sorte de coordinateur, en fait.
5: Oui, comme au moins deux autres personnes. On est trois à mettre beaucoup d'énergie là-dedans, ouais.
2: Ouais, super, bravo, merci beaucoup. Et puis à demain, alors.
5: Super.
2: Bonne soirée.
5: Merci.
6: Martin, moi je suis bénévole à Résine depuis 3 ans maintenant.
2: Tu es bénévole et qu'est-ce que tu aimes bien faire?
6: Eh ben, je mets pas mal de temps sur un peu de secrétariat, j'anime les permanences dans le groupe de Grenoble et j'essaie d'être présent dans aussi la vie, on va dire, interne et animée, toutes nos réunions et nos sessions de travail. Il n'y a pas que de la partie technico-technique d'informatique, il y a besoin de beaucoup de choses. Il y a des gens qui font beaucoup de trésorerie, il y a pas mal de secrétariat. Toute la vie associative, avec en plus le fait qu'on a beaucoup de flux d'interaction parce qu'on a des services en cours, donc il y a ça demande de la gestion, quoi, et du support. Puis il y a aussi toute la partie éducation populaire qu'il faut animer, donc il faut monter des événements et il faut y participer, préparer un cours, une intervention, un jeu pour présenter le réseau. Enfin, il y a pas mal de choses.
2: Génial. Et toi, qu'est-ce qui te fait kiffer en fait à Résine? Pourquoi tu es rentré dans ce réseau?
6: Ben moi, parce que je suis développeur à la base et je connaissais rien du tout à Internet en tant que bon développeur informatique. Et du coup, je suis venu pour voir comment ça marche. Voilà, donc j'ai découvert plein de choses intéressantes. Et du coup, je suis resté. Parce que c'était bien.
2: Super, merci beaucoup. Et toi, tu veux te présenter?
7: Ouais, je peux. Moi, c'est William. Je suis bénévole depuis pas très longtemps, depuis quelques mois. Je découvre encore la structure et moi je suis beaucoup dans la partie technique pour l'instant. En fait, j'étais venu parce que j'avais un projet, je voulais monter un projet de réseau radio et en fait j'ai réalisé que Résine faisait déjà quelque chose de similaire. Donc je me suis dit que j'allais venir pour comprendre, apprendre sur ce que fait Résine et au passage je file un coup de main. Et voilà, petit à petit j'en fais de plus en plus. Voilà.
2: Qu'est-ce qui te donne envie de rester ?
7: J'aime bien la manière dont fonctionne l'asso. Donc en fait, ce que je fais là en associatif, ça ressemble pas mal à ce que je fais dans mon travail aussi. Mais dans un cadre associatif, je trouve que il y a plus de place à la discussion et c'est plus intéressant la manière dont on converge vers des solutions. Je trouve que c'est plus fonctionnel et c'est plus agréable aussi. En fait, finalement... en fait, oui, ce qui me gêne, je pense, dans mon métier plutôt d'informaticien, c'est qu'il n'y a pas forcément toujours de l'humain. Et là, en fait, ça en apporte beaucoup dans un métier qui paraît très technique. Mais en fait, vraiment pas que. Voilà.

0: Bonjour. Alors, bon, j'arrive ce matin, samedi.
1: Moi, je suis Alain, par exemple, et je viens du groupe local du Nord-Isère. Donc, on a un local à Saint-Jean-de-Bournay où on accueille tous les mois les gens qui sont intéressés par résine. C'est un nouveau groupe local. Donc, aujourd'hui, on est 4 bénévoles à assurer l'animation du groupe local. Et on doit avoir, alors, je n'ai pas le chiffre précis, mais on a une dizaine d'adhérents chez Résine.
0: Depuis combien de temps ?
1: Alors, moi, je suis donc membre de Résine depuis 2 ans et le groupe local a moins d'un an encore.
0: Ok.
1: Voilà, donc c'est tout jeune.
0: Super.
1: Je pense qu'il y a très peu de gens qui imaginent la possibilité d'un fournisseur d'accès Internet associatif. Effectivement, il faut dire aux gens que ça existe, c'est possible.
0: Tout à fait, et il y a une dimension d'éducation qui a l'air quand même super intéressante.
1: Clairement, nous, effectivement, on fait aussi partie de cette association pour expliquer aux gens qu'aujourd'hui, le numérique a des enjeux vitaux pour tout le monde. Plus personne ne peut vivre sans utiliser le numérique. Enfin, il y en a encore quelques-uns, mais ça devient vraiment des exceptions. Et pour le coup, il y a des enjeux aussi politiques derrière ça. Et effectivement, donc avec Résine, on a aussi ce discours politique pour dire aux gens qu'il est important de se rendre compte de ce qu'ils font quand ils utilisent les outils numériques et qu'il y a peut-être des chemins de traverse qui sont intéressants de conserver.
0: Merci à toi. Bonjour.
2: Bonjour.
0: Est-ce que tu veux bien te présenter, dire d'où tu viens ? Tu dois être issu d'un groupe local du réseau Résine.
2: Exactement. Donc je m'appelle Aurélien. Je fais partie du groupe local de Grenoble à Résine. Ça fait à peu près 2 ans que je suis dans ce groupe local. Et moi, je suis arrivé à Résine parce que ça me semblait intéressant cette proposition de fournir Internet sans passer par des grandes entreprises qui ont un monopole entre guillemets, bon, à plusieurs, mais qui n'ont pas d'alternative apparente à part les 4 grands classiques Bouygues, Orange, Free, SFR.
0: Qu'est-ce qui a fait le déclic en fait pour t'engager dans ce réseau ?
2: Je viens d'une formation d'ingénierie en informatique, je travaille dans ce milieu, donc j'avais quand même une appétence et une connexion avec le domaine du réseau et de l'Internet en général. Et puis donc après, en format associatif, c'est là que je me suis dit, on peut faire des choses aussi intéressantes au niveau humain, pas seulement au niveau de la technique. Et c'est comme ça que je suis arrivé à Résine.
0: Est-ce que tu peux développer un peu ce qui se passe au niveau humain au sein du réseau ?
2: Eh bien, le réseau et spécifiquement Internet, c'est à la base une manière de quand même connecter des gens et des idées. Et maintenant, c'est quand même très abstrait. On paye quelqu'un et on a accès à Internet. Et donc, je trouve que c'est assez intéressant d'avoir aussi une connexion humaine dans qui te fournit accès à Internet.
0: Toi, tu mets vraiment l'accent sur la part humaine à travers l'utilisation du réseau.
2: Exactement, oui.
0: Merci beaucoup. Et bonjour, et encore un membre du réseau. Il y a du monde ce matin à la Chapelle en Vercors, à la Maison de l'Aventure. Bonjour.
3: Bonjour.
0: Tu peux te présenter, nous dire ce qui t'a amené à Résine, de quel groupe local tu fais partie.
3: Ok, je m'appelle Valérian. Moi, je suis arrivé à Résine il y a 11 ans bientôt, quand je suis arrivé à Grenoble, donc je suis parti du groupe de Grenoble, pour des raisons politiques, ça m'intéressait de comprendre comment on pouvait fabriquer un réseau collectivement.
0: Techniquement, tu étais déjà dans le bain, quoi, toi ?
3: Techniquement, je suis incompétent. Du coup, c'est pas mon sujet du tout. Les activités que je fais à Résine, ça va être beaucoup d'explications de vulgarisation de comment ça fonctionne. Je gère avec d'autres la partie les sous. Je vais faire pas mal de choses au niveau de l'éducation populaire, mais par contre, je vais pas du tout être capable de configurer les machines moi-même. Je comprends à peu près ce qui s'y fait, mais de là être capable de le faire, c'est un grand pas. Et du coup, c'est comme ça que j'ai rejoint Résine. C'était vraiment pour faire de la technique, c'était pour fabriquer quelque chose collectivement en commun avec d'autres gens. Le travail auquel je pense avoir contribué avec beaucoup d'autres, c'est justement de déplacer le fonctionnement de Résine d'une approche très technicienne vers une approche politique. Et en réalité, quand on arrive dans ces environnements-là en étant non-technicien, moi je suis chercheur en sciences humaines, donc ça n'a rien à voir, on se retrouve à vouloir participer au débat politique, mais être empêché par la difficulté de compréhension des enjeux techniques. Et là où c'est des environnements qui sont accueillants et agréables, c'est justement que Il y a eu les gens qui étaient techniciens qui étaient là au départ ont pris énormément de temps pour diffuser la compréhension des suffisantes de la technique pour qu'on puisse aborder les enjeux politiques sans être bloqué par la difficulté. Ceci étant dit, moi je suis voilà, j'étais pas venu là pour faire de la technique et finalement j'ai choisi de ne pas mettre les mains dedans la technique. Justement pour garder cette position-là et garder cette maintenir ça. Après, effectivement, je comprends de mieux en mieux ce qui s'y fait. Je suis toujours aussi incapable de configurer les machines correctement, mais c'est voilà, c'est pas ma question, c'est pas la raison pour laquelle je suis là. J'aime à dire qu'une fois que la prise a disparu dans le mur, les gens comprennent pas bien ce qui se passe derrière. Tu as parlé de dématérialisation plus tôt, c'est très très matériel ces choses-là. C'est beaucoup de tonnes de silicium, de cuivre et d'autres matériaux divers et variés. Donc justement, ça permet d'aborder ces questions-là. Et puis

0: rôle de cadre ou pas. Voilà, ça c'est un exemple très concret sur la fibre. Est-ce que le département choisit d'imposer aux délégataires des contraintes un peu fortes ou pas? Ça a été le cas en Isère, on y a probablement contribué avec Résine. C'est pas le cas dans d'autres départements où en fait l'opérateur privé fait absolument ce qu'il veut. Voilà. Après, malgré les contraintes du public et malgré les choses, le délégataire en Isère a construit un réseau. Alors, avec beaucoup de malfaçons au début. Aujourd'hui, c'est en train d'être réparé. Mais du coup, qui fait qu'encore aujourd'hui, il y a des enjeux politiques forts sur le réseau. Au-delà de comment est-ce qu'on construit, il y a des enjeux politiques de zones blanches, de zones grises, donc des endroits où le réseau, il existe, mais il est très fatigué. Par exemple, pour la fin de la DSL, de zones blanches où il n'y a juste pas de connexion Internet, suffisante pour travailler pour de vrai. Et voilà, tout ça, c'est des enjeux qui sont des enjeux dans lesquels on essaye aussi d'intervenir. On estime que c'est notre rôle aussi d'intervenir et de porter une voix qui n'est pas une voix d'acteur industriel à but lucratif, mais qui est une voix d'un acteur qui a une compréhension du réseau, tout en étant à but non lucratif. Donc ça peut aussi avoir son intérêt. Ouais. Et cette dimension-là, ouais, c'est pareil, c'est partie des endroits où moi, je me suis assez investi.
1: Dans la gestion financière?
0: La partie gestion financière aussi, en fait, ça reste une résine, ça reste une machine qui commence à grossir, dans lequel on a aujourd'hui un salarié, il n'y a pas longtemps on en avait deux, bientôt on en aura de nouveau deux. Il faut s'assurer que les salaires sont payés, il faut s'assurer que tout le monde s'y retrouve, il faut aussi s'assurer qu'on ne fait pas payer des membres quand la connexion ne fonctionne pas, parce qu'on essaye de pas faire des choses qu'on reproche aux autres opérateurs. Voilà, donc il y a tout ça et c'est pas mal de travail au quotidien. Sur la partie gestion des sous, on est 4 aujourd'hui à Résine, bénévoles. Il n'y a pas de salariés sur ce travail-là. Et du coup, c'est quand même pas mal de travail. Il y a aussi, notamment pour justement financer une partie des salaires de façon temporaire, le temps qu'on grossisse, de la recherche de subventions. Ça fait partie aussi des choses que j'ai pas mal faites.
1: Alors, est-ce que tu aurais un message pour donner envie à des personnes qui ne connaissent pas ce réseau de Résine?
0: Globalement, il y a beaucoup de discussions en cours en ce moment sur des notions de souveraineté numérique ou d'autonomie stratégique, si on n'aime pas le terme de souveraineté, qui se posent. Et tout le monde voit bien qu'il y a un problème avec les services états-uniens qu'on utilise trop. Mais en fait, rarement, on se pose la question des infrastructures et de comment est-ce qu'on maîtrise nos infrastructures. Et donc, l'enjeu de rejoindre Résine, c'est pas tant pour apprendre à faire de la technique ou parce qu'on sait faire de la technique, mais c'est parce qu'il y a un enjeu de comment est-ce qu'on gouverne collectivement nos infrastructures, comment est-ce qu'on décide de comment elles sont fabriquées, de comment elles sont maintenues et de comment elles sont utilisées. Et que, étant donné que Internet est devenu le support de l'essentiel de nos vies professionnelles, personnelles, etc., se poser la question de comment est-ce qu'on participe à l'infrastructure et comment est-ce qu'on a le contrôle sur cette infrastructure aussi, ça me semble assez essentiel. Et effectivement, du coup, pour conclure là-dessus, c'est si vous venez à Résine, vous n'avez pas besoin d'être technicien ou technicienne. C'est un réseau, c'est un espace, c'est un réseau social, réseau humain, dans lequel, au final, les compétences techniques ne sont plus du tout essentielles. Mais par contre, effectivement, il y a une question de comment est-ce qu'on s'organise collectivement pour gérer, y compris ces infrastructures techniques. Donc venez si ça vous intéresse. Il y a des groupes locaux à plein d'endroits dans les différents départements qui seront très heureux de vous accueillir et dans lesquels on prendra du temps pour vous expliquer comment ça marche. Au niveau national, on est fédéré dans une fédération qui s'appelle la FFDN, donc ffdn.org. Il faut aller sur ffdn.org et chercher les différents membres et contacter le membre le plus proche. Il y en a à peu près partout sur tout le territoire français. On doit être une trentaine d'assos actives.
1: Tu peux nous dire de ce que veut dire le sigle?
0: Alors FFDN, c'est un sigle absurde parce que c'est Fédération FDN. Et FDN, c'est le plus vieil opérateur encore en activité en France, qui était en activité avant Orange et compagnie sur le réseau. Mais globalement, FDN, ça veut dire French Data Network. Ça veut toujours dire ça. FDN, c'est une asso qui, pour le coup, elle, propose du réseau au niveau national, mais la plupart des opérateurs de la fédération. Et en fait, a souhaité arrêter de grossir et plutôt a choisi d'essaimer pour éviter de concentrer et de plus connaître ses membres et de plus voir ses membres et de garder une gouvernance qui avait du sens. Et du coup, ils ont essaimé et il y a beaucoup de fournisseurs qui se sont développés plutôt au niveau local, dont Résine, qui a c'est un mouvement qui s'est fait il y a une quinzaine d'années et Résine a 13 ans.
1: Merci beaucoup.
0: Merci à toi.
1: Alors bonjour, enfin une fille. Là, je viens de croiser plein de gars là. Alors est-ce que tu veux bien te

0: présenter et me dire ce qui t'a amené à Résine hein, et comment tu es actrice au cœur de ce réseau.
1: Alors, du coup, moi, je suis Aka, arrivée à Résine juste avant le Covid. À la base, je voulais me poser des questions un petit peu sur Internet, comment ça se passait. J'avais aussi envie de me poser des questions autour du code, du développement. Et la toute première réunion Résine que j'ai faite, on est monté tout en haut de la Bastille pour bouger une antenne, pour regarder comment ça se faisait. Donc tout de suite, ça a été quelque chose de très pratico-pratique. Et la deuxième réunion, je suis arrivée à un atelier. Tout le monde était sur son ordinateur, très peu de gens se parlaient. Et j'ai été rattrapée par des anciens de Résine qui m'ont dit « Bon, alors, on va essayer de t'inclure et de faire en sorte... de trouver des choses qui, toi, t'intéressent. » Et du coup, j'ai jamais quitté Résine. Moi, ce qui m'a énormément plu et qui me pousse à rester, c'est vraiment l'engagement politique, l'aspect politique. Et surtout, je trouve que ça fait partie des associations qui pensent la gouvernance, qui pensent les rapports de force et qui pensent toute la structuration humaine qu'il y a autour. Aujourd'hui, on essaie, par exemple... Il y a toujours évidemment des rapports de force, hein. il ne faut pas se leurrer. Il y a des gens qui connaissent plus et qui maîtrisent plus que d'autres, et notamment sur tout ce qui va être l'infrastructure. Mais malgré tout, toute personne n'est complètement indispensable. Et c'est une association dans laquelle on peut dire, ben là, il faut que je m'arrête pendant 6 mois. Et en fait, je m'arrête pendant 6 mois et je reviendrai peut-être pas. Et en fait, l'association va continuer de fonctionner. Il n'y a pas d'essoufflement bénévole, on fonctionne par groupes locaux. Et donc tous ensemble, parce qu'il y a quand même aussi, il y a quand même beaucoup de femmes qui ont jalonné aussi la construction et la création de Résine. Et qui ont été là temporairement, et d'autres qui sont là depuis très très longtemps. Chacune de ces groupes locaux, on se retrouve en équipage, comme ce qu'on fait aujourd'hui. Et c'est là notre centre névralgique de décision. Et donc du coup, pendant ces temps-là, donc on se réunit une fois par mois, et donc pendant ces temps-là, on arrive quand même, alors qu'on est un cœur actif de bénévoles d'une soixantaine, et ben on arrive quand même à mobiliser 50% du cœur associatif. Et ça, c'est énorme. Et sur des groupes locaux qui couvrent un territoire gigantesque, en fait. Hein. Enfin, on peut vraiment parler de réseau à ce niveau-là. Et on réinvente, en fait, la démocratie aussi, à ce niveau-là. Sans se leurrer, sans en faire quelque chose... comment dire, de très théorique, de très... On la vit, en fait, cette construction. Il y a des fois où on se trompe, il y a des fois où on fait des bêtises et on revient et on crée des nouveaux process qui s'adaptent au grossissement de Résine aussi. Et typiquement, là, le week-end auquel toi, t'es en train de participer, c'était des choses qui n'existaient pas il y a 3 ans. Et en fait, comme on est de plus en plus gros et qu'on a de plus en plus besoin de se voir, de se rencontrer, ben, c'est pour ça qu'on fait ça. En fait, je suis rentrée un peu par hasard au début parce que je voulais faire des choses. Et en fait, très vite, comme tu l'as compris, moi, ce qui m'a plu, c'est la structuration et la réflexion autour de la gouvernance, de comment on s'organise, matériellement, en fait. T'as des chercheurs qui la pensent et puis t'en as d'autres qui la font. Et ça m'a énormément plu. Et la place des femmes aussi et des personnes LGBTQIA+, aussi au sein de Résine et aussi en lien avec Internet. En fait, Internet, on en a été dépossédés, nous en tant que femmes, parce que en fait, c'est nous qui avons participé à sa création. Et derrière tous les hommes qui ont construit Internet jusque dans les années 80, il y avait toujours des femmes et beaucoup beaucoup de femmes, bien plus qu'on ne le pense. C'est un métier qui est extrêmement genré encore aujourd'hui et on a des personnes du coup qui font Internet et ces personnes qui la font, c'est des hommes. Majoritairement. Des hommes, et pas n'importe quels hommes non plus. C'est des hommes blancs, qui ont un certain niveau social. Du coup, ça se joue. Ça structure ce qui existe aujourd'hui dans... Enfin, je parle d'Internet, c'est très vaste, mais en fait, à toutes les étapes, on peut pas se laisser déposséder de ces lieux et de ces espaces. On doit aussi être présente, nous, en tant que femmes, et les communautés LGBTQIA+, doivent se réinvestir pour pas les laisser. Ici, à Résine, on a la place... de pouvoir le faire et de comprendre comment ça fonctionne et de se réapproprier. En fait, il y a vraiment un enjeu d'empowerment derrière et de lutte, en fait, de lutte anticapitaliste, de lutte féministe. Et c'est un lieu où on peut le faire. Donc, ça fait aussi partie des choses que je fais à Résine et qu'on est plusieurs à faire à Résine. Et voilà, qu'il ne faut pas lâcher.
2: quand tu dis les femmes sont à l'origine de l'Internet, oui. Est-ce que tu peux développer cette partie-là?
1: C'est un gros travail qu'a fait la chercheuse et sociologue Isabelle Collet sur... surtout le travail des femmes sur Internet autour de ça. Grace Hopper, par exemple, c'est elle qui a inventé le terme de bug. C'est grâce à elle, justement, qu'on a ce terme de bug en informatique et qui est resté... Dès les débuts d'Internet, en fait, il y a eu des femmes qui ont permis la structuration. Et que ce soit par leur participation à la création de code, comme Grace Hopper notamment, ou que ce soit derrière des chercheurs. Et on pense notamment aux calculatrices, on pense notamment à toutes ces femmes qui codaient les petites cartes magnétiques et qui les mettaient dans les ordinateurs à l'époque. Et bien tout ça, c'était un travail de femme, parce que c'était un travail qui était extrêmement minutieux et subalterne, et très mal payé, cause conséquence. Et en fait, c'est pour ça que dès le début et dès les origines, les femmes en fait étaient là et ont participé. Et on s'en est retrouvés plus ou moins dépossédées, parce que il y a eu ce bond d'Internet, les ordinateurs en fait se sont mis à être présents dans les foyers, et donc on voit très bien les pubs de l'époque où madame est à la cuisine et monsieur est devant son ordinateur en train de faire des calculs savants, etc., etc. Et donc en fait, à cette époque-là, ça a été très genré, en fait, et c'est aussi à cette période qu'on a la création de ce que c'est que le mythe, en fait, du codeur, en fait, de celui qui va bidouiller, qui va créer, qui va... voilà. Et c'est ça, c'est dans les années 80-90 que ça se met bien en place, et après, ben, en fait, c'est resté, et ça se voit énormément en France dans les femmes qui cherchent à être ingénieures, notamment en informatique. Et ben ça reste, malgré l'explosion des femmes dans l'ingénierie, un des espaces d'études qui sont les plus bas, où il y a le moins de femmes justement. Et ce qui est intéressant à regarder, c'est que c'est aussi genré dans d'autres pays. Par exemple, en Malaisie, c'est exactement l'inverse. C'est-à-dire que c'est comme tout ce qui va être travail de code, travail autour des logiciels et autour de l'informatique, c'est des métiers qu'on peut faire à la maison, donc on peut garder les enfants qui sont pas salissants. Et ben du coup, ça va être essentiellement des métiers de femmes. Alors que chez nous, en Europe, ben, c'est des métiers qui, parce qu'ils brassent beaucoup d'argent, parce qu'on a tout cet imaginaire qui s'est mis en place, et ben, ça reste des métiers où il y a beaucoup, beaucoup d'hommes. Et c'est pour ça qu'il est nécessaire qu'il y ait des espaces où on est présente et où on fait, en fait, avec des personnes qui sont un peu, qui sont sachantes et qui nous accompagnent et qui prennent en compte nos remarques et qu'on pense, en fait, ensemble pour que ça redevienne un espace où tout le monde a sa place et où on essaie d'atténuer les violences et les dominations qu'on peut subir tous les jours, quoi. Ouais. Donc du coup, il faut vraiment pas lâcher cet espace.
2: Et là, puisque tu abordes cette question de genre, est-ce qu'on a un équilibre de genre au sein de Résine?
1: Ah, ça ne résine pas du tout. On est, je pense qu'au maximum du maximum, on est dans les meilleures périodes, on a fait du 80-20, à peu près.
2: Donc 20% de femmes pour 80% d'hommes.
1: Donc c'est dur. En fait, quand les personnes viennent, elles viennent en couple, à nos permanences, donc parce que pour Résine, il y a un processus, il faut se présenter, il faut qu'on vous parle de nos valeurs et que les personnes, du coup, soient en accord avec ces valeurs pour pouvoir prendre un abonnement en Résine. Et du coup, dans ces cas-là, on rencontre, les personnes viennent souvent en couple, ça arrive souvent. Généralement, c'est tout de suite extrêmement genré. C'est-à-dire que le mec va être là, oui, pas de souci, on va discuter, machin. Et là, il va y avoir un aplomb à culot. Même si c'est pas forcément, ça va être quelque chose d'un peu plus naturel. Alors que les femmes, elles sont beaucoup plus, ah non, c'est pas moi qui gère. Alors qu'en fait, si, il faut venir. Il faut venir, il faut comprendre, il faut... Et en fait, c'est pas compliqué. Et là, il y a un espace qui est donné pour expliquer, pour comprendre, et pour que nous aussi, on se réapproprie ça et qu'on sache faire, et que il y a pas ce truc d'appréhension, en fait, du oh non, je sais pas, que au moins on puisse couper ça et que on mette le nez dedans, on mette les mains dans le cambouis, on soit présente aussi là-dessus.
2: Donc ton message, c'est les filles, vous rappliquez à Résine.
1: Oui, si vous avez du temps, venez. Pas que les filles, aussi les personnes, parce qu'il y a des gros enjeux pour les personnes LGBTQIA+, et aujourd'hui on s'en rend bien compte dans tous les milieux, en lien avec le numérique, on voit bien ce qui se passe avec le réseau anciennement X, à quel point il est nécessaire qu'on crée, nous, nos zones, où on se protège, où on fait attention, où on réfléchit aux enjeux, et au moins on se pose les questions. Et en fait, à Résine, on peut le faire. Quand on fait des foires aux questions, on a souvent des gens très très inquiets, très très anxieux, qui viennent nous voir en disant oui, mais moi j'ai ma boîte mail depuis tant d'années, je sais pas comment la bouger comme ça, je sais que c'est mal, j'utilise Instagram. Et en fait, c'est plus important de penser comment ça fonctionne et de penser en globalité, de penser aussi par rapport à nos besoins, par rapport aux enjeux qu'il y a derrière ce que l'on va utiliser. C'est plus important de le penser et de savoir prendre ce qui est important ou ce qui ne l'est pas que d'essayer de se protéger des fois à tout prix et en dépit du bon sens. Mmh. Il y a des personnes qui, pour valoriser leur commerce ou ce qu'elles font, sont obligées de passer sur Instagram. C'est un choix qu'elles ont fait, mais ce qui est important, c'est de le penser, c'est de penser les enjeux écologiques, c'est de penser les enjeux numériques derrière, c'est de penser ce à quoi on s'expose aussi. Ce qui est important, c'est de le penser. Mmh. Et ça, Résine offre un cadre pour le penser. Et après, il ne faut pas abandonner, abdiquer notre esprit critique. Et puis, il y a un principe de réalité aussi qui s'impose à nous. Hein. On est un tout petit collectif. Hein. On ne peut pas révolutionner le monde. Et puis, individuellement, ce sera toujours collectivement qu'on aura une force de frappe et qu'on fonctionnera. Donc, il ne faut pas non plus se mettre une pression. Et faut faire au mieux, comme toujours. Et Résine, c'est un bon point pour commencer.
2: Résine invite à être acteur, actrice en conscience, en fait.
1: Oui, oui. Et donne les clés et les cartes pour. Et il y a des profils très, très différents. Il n'y a pas que des ingénieurs, il n'y a pas que des gens qui bossent dans le numérique. On a des chercheurs, on a des paysans, on a des juristes. On a tous et toutes quelque chose à apporter. Et c'est cool. Voilà.
2: Merci beaucoup, Aka.
1: Ah non, je t'en prie.
2: Eh bien bonjour, encore un acteur du réseau Résine. Est-ce que tu veux bien te présenter, nous raconter pourquoi tu as rejoint Résine, comment tu t'y épanouis ?
3: Eh bien, je m'appelle Faustin, je suis arrivé dans la Drôme il y a 4 ans maintenant, et quand j'ai voulu m'abonner à Internet, j'ai appris qu'il y avait un acteur qui proposait de la fibre optique, donc un FAI associatif, et je me suis dit, oulala, il faut que je regarde ce que c'est. Je ne savais même pas que c'était possible. Voilà, donc c'est comme ça que j'ai commencé à Résine, et puis j'ai rejoint le groupe Roche-Colombe, qui est un groupe local dans la vallée de la Drôme. Et je me suis notamment aussi impliqué dans l'autre association qui s'appelle Grenode, qui est une association d'associations, en fait, et qui a fait un truc très intelligent. Elle a mutualisé tout ce qui sont les frais d'accès, en fait, à ce qu'on appelle des portes de collecte, pour pouvoir justement apporter de l'Internet aux gens. Voilà.
2: J'ai besoin d'une petite clarification. Quand tu dis porte, ça veut dire quoi ?
3: Oui, effectivement. Alors en fait, ce qu'il faut savoir, c'est que nous, on peut fournir de la fibre optique à des particuliers et des associations et des entreprises parce qu'on utilise le réseau d'Axione. En fait, ce qui s'est passé, c'est que l'État a proposé à différents acteurs de ce qu'on appelle une délégation de service public, a proposé donc l'État à des opérateurs d'infrastructures qui étaient prêts à fournir de la fibre optique en Ardèche et en Drôme. Axione a remporté cette délégation de service public, et donc quand Résine fournit de la fibre optique, c'est à travers les infrastructures d'Axione. Nous, on est absolument incapable de faire toute l'ingénierie civile pour mettre en place des fibres optiques dans les départements. Voilà. Donc nous, on repose sur ces tuyaux en fait de fibre optique. Typiquement, quand il y a, une pelleteuse qui coupe une fibre, c'est pas Résine qui intervient, c'est Axione via cette société ADTIM. Quand on vous propose une installation de fibre optique chez vous, c'est pas les techniciens de Résine qui viennent, mais c'est les techniciens d'Axione. Donc nous, on repose sur ce réseau-là, de cette infrastructure de fibre optique, et pour sortir sur Internet. Les fibres, il faut bien un endroit où elles se connectent à des opérateurs Internet. Ça se fait via ce qu'on appelle une porte de collecte. Et donc, chez Résine, on utilise des portes de collecte qui ont été achetées et qui sont maintenues par Grenode, cette association. Et on a deux portes de collecte, une à Lyon et à Grenoble. Et voilà. Et donc, ces infrastructures sont pas donné, il y a un prix d'entrée, et ce qu'a fait Grenode très intelligemment a mutualisé les frais à travers plusieurs associations.
2: Ça donne envie, en fait, de rejoindre ce réseau qui a l'air bien humain, qui a l'air d'être bien enclin à expliquer comment ça fonctionne tout ça, et de prendre en main, en fait, cette question de la circulation de l'Internet, qui effectivement, on a l'impression que ça nous échappe et qu'on peut pas comprendre, pas choisir. Et là, c'est un peu l'idée d'une circulation de l'Internet, d'une façon plus libre.
3: Alors, effectivement, bah, je pense que surtout l'impression que l'ont les gens, c'est que c'est des choses un peu... on parle souvent du cloud, du nuage, et on pense vraiment que l'Internet, c'est un peu là-haut, là, dans les satellites et tout. Et en fait, il faut savoir que à peu près... Enfin, je n'ai pas les chiffres en tête, mais c'est infime ce qui passe par les satellites. L'Internet, c'est vraiment des fibres, des réseaux, des routeurs, des machines donc, qui consomment de l'énergie, qui consomment du froid. Et c'est, je pense, c'est important d'essayer de comprendre un peu comment tout ça fonctionne, de par où passent les paquets quand on se connecte à YouTube, quand on se connecte à Google, quand on se connecte à d'autres sites internet, par où ça passe. Et c'est vrai que nous, chez Résine, on aime bien, on essaye en tout cas de démystifier tout ça, d'expliquer un peu comment c'est fait, par où ça passe, pourquoi c'est important de comprendre par où ça passe, parce que potentiellement certains opérateurs font pas les choses très, on va dire, respectueuses. Typiquement, ce que font beaucoup d'opérateurs, c'est ils privilégient certains paquets sur d'autres. Si par exemple ils ont des accords avec YouTube, bah ils vont privilégier les paquets de YouTube. Si à l'inverse, bah ils veulent pousser une autre plateforme de contenu, ils vont privilégier les paquets qui vont à cette destination-là. Voilà. Bon, nous chez Résine, on prend le parti de vraiment privilégier aucun paquet. C'est-à-dire que ce qui passe dans nos tuyaux, voilà, il y a pas de filtrage par rapport à ça. Mais c'est vrai que oui, c'est important d'essayer de faire comprendre par où tout passe. Pourquoi Internet c'est politique. Voilà, ça c'est un de nos slogans. Internet c'est politique. Demain. On verra de quoi est fait demain, mais il pourrait être intéressant de savoir par où tout passe, qui filtre quoi, qui coupe quoi. On a aussi une réflexion un peu plus large sur comment essayer de mutualiser toutes ces infrastructures pour éviter justement que chaque abonné ait sa propre fibre. En fait, ce qu'on essaie de faire, c'est dans les logements où c'est possible, pousser pour que les adhérents puissent mutualiser une fibre. Parce qu'une fibre, en fait, c'est le débit qu'on peut atteindre sur une fibre, c'est énorme, c'est beaucoup trop en fait pour un foyer. Donc même 5-6 personnes avec 6 tablettes connectées en même temps ou 6 télés connectées ou enfin 6 ordinateurs, la fibre elle est beaucoup trop, elle est surdimensionnée pour ça. Donc ce qu'on essaye de faire par rapport à ça, c'est proposer aux gens une mutualisation, donc de partager une fibre optique, une adhésion Résine et la dispatcher dans plusieurs foyers. Mmh. Voilà, donc ça c'est un peu notre façon d'essayer aussi de réduire un peu cette empreinte numérique. Après, ce qu'on essaye aussi d'expliquer, c'est que, et on travaille avec d'autres associations comme Grésy, qui est une association qui propose des services, du mail, des mailing lists, des sites web, des choses comme ça. On essaye aussi d'expliquer aux gens pourquoi c'est important que leurs données, elles aillent pas à l'autre bout du monde. Allez, on va dire 80% des gens, j'ai pas les chiffres, mais ils sont sur Gmail ou Yahoo, voilà. Prendre un mail chez des gens comme Grésy, c'est la garantie déjà de savoir où sont les données, où elles sont stockées physiquement, hein, et de faire que les données n'aillent pas à l'autre bout de la planète ou en tout cas dans un autre pays d'Europe, par exemple, ce qui peut limiter aussi justement l'empreinte numérique que peut avoir les gens. Pareil, le routeur, enfin l'équipement qui fait la box, on va dire, pour les gens qui ont des box chez eux, c'est un petit équipement. On a quand même fait attention à ce que ce soit un équipement qui soit pas trop gourmand en énergie. Et c'est un équipement qui est construit, je crois que c'est en Lituanie, ouais, c'est une marque qui s'appelle Mikrotik. Évidemment, c'est des composants qui viennent de Chine, hein, ça, de toute façon, c'est des choses, c'est assez difficile de faire différemment pour l'instant. Voilà, mais on est sensible à ces questions-là, en tout cas, de quels équipements matériels on utilise, d'où ils viennent, comment ils sont construits. Et pour les gens qui sont sensibles, on leur fournit une option pour éviter les ondes.
2: Je te remercie beaucoup.
3: De rien.
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0: Bienvenue dans Osons l'intime, une chronique portée par Claire et Céline du collectif Féminin Naissance Royan Vercors, dans laquelle on ouvre de nouveaux horizons autour de sujets souvent tabous, relégués au couple, à la famille ou à nos réflexions individuelles. Des partages de nos vécus de femmes cisgenres et d'accompagnantes. Bonjour et bienvenue sur une nouvelle chronique d'Osons l'intime sur Radio Royan Vercors.
1: Bonjour.
0: Ce matin, je suis accompagnée de Stéphanie et moi, je m'appelle Claire. On fait partie donc du collectif Féminin Naissance Royan Vercors et je vais vous parler du soutien aux personnes endeuillées suite à un premier épisode sur le processus du deuil. Voilà, la question aujourd'hui, ça va être de pouvoir chercher à soutenir au mieux les personnes justement qui traversent un deuil. Et ça nous concerne directement parce que donc chacune, on est amené soit à perdre des personnes autour de nous, à aussi que nos proches perdent des personnes. Ça peut être aussi notamment nous dans nos métiers d'accompagner autour du deuil périnatal. Donc des parents endeuillés qui ont perdu un bébé, un enfant, mais aussi ça peut concerner ce qu'on appelle la fausse couche, ce que moi je préfère appeler l'arrêt naturel de grossesse, parce que quand on perd un enfant, même un tout petit bébé dans son ventre, un petit embryon, ça peut être vécu comme une grosse perte. Donc il n'y a rien de faux dans cette fameuse fausse couche, voilà. Et ça à savoir, parce que c'est pas parce que les femmes perdent leur bébé à quelques semaines ou quelques mois de grossesse que ça ne va pas les impacter très fort. Donc voilà, je vous invite à être à l'écoute de ce que traversent les personnes et de pouvoir être présente de manière inconditionnelle et donc sans juger de est-ce que la personne exagère ou pas, etc. Parce que faut savoir que ce qui se passe quand on perd une personne, ça nous dépasse totalement. Voilà. Donc quelques conseils pour accompagner au mieux les personnes endeuillées. Déjà, dans un premier temps, l'idée, c'est d'éviter de faire comme s'il ne s'était rien passé. Hein, on n'évite pas le sujet par peur de faire une bourde ou faire souffrir la personne. En fait, les personnes, elles sont déjà en train de souffrir et elles ont besoin, en fait, de parler de ce qui se passe pour elles. En ignorant l'épreuve que les personnes endeuillées traversent, ces personnes peuvent vraiment avoir le sentiment qu'on oublie leur défunt, leur défunte, ou alors qu'on minimise leur chagrin, ce qui peut être d'une extrême violence. Et il faut savoir que la plupart des personnes ont besoin de parler de ce qui est arrivé. Ça va bien sûr dépendre de est-ce que les personnes, elles sont plutôt de base à exprimer de manière, à exprimer facilement ce qui les traverse à l'intérieur ou pas. Mais en tout cas, l'idée, c'est de pouvoir se rendre disponible pour écouter et pour écouter cette souffrance qu'elles traversent. Mais ce qui se passe souvent, c'est que les personnes qui n'ont pas vécu cette perte ont peur de raviver la souffrance en ramenant le sujet sur le tapis et donc n'osent pas en parler. Et de l'autre côté, les personnes qui traversent le deuil ont peur de déranger parce qu'une nouvelle fois, la mort, le deuil, c'est tabou. Donc moins on en parle et plus on peut s'en tenir éloigné. Mais malheureusement, ce qui fait que ça crée beaucoup de solitude et d'isolement. Donc voilà, les personnes s'isolent en fait parce qu'elles ont peur de déranger en parlant de leur peine. Et donc elles vont pas oser en parler d'elles-mêmes. Donc c'est bien de pouvoir tendre la main, de pouvoir inviter les personnes à parler de ce qu'elles traversent. Deuxième conseil, respecter les endeuillés dans les différentes manières de vivre leur deuil. Ça, je vous invite vraiment à écouter du coup l'épisode sur les processus du deuil où j'évoque les différentes phases et potentiellement les différents comportements qui sont tout à fait normaux quand on est en processus de deuil. Mais voilà, pour rappel, chaque personne manifestera ses émotions et son chagrin de façon différente. Il est donc important de ne pas leur nommer les jugements qui seront là et de ne pas vouloir non plus changer quoi que ce soit dans le processus du deuil. Ça, c'est souvent très difficile parce que effectivement, c'est très compliqué de voir des personnes qu'on aime souffrir et qu'on a envie de... C'est très difficile du coup de se sentir impuissant, impuissante, et donc on a envie d'agir pour remonter le moral des personnes. Mais non, mais t'inquiète, mais ça va passer, mais là là li, mais là là là, mais tu devrais, mais machin, mais truc. Non, il faut savoir que ça part d'un bon sentiment, d'une bonne intention, mais malheureusement, souvent, ça fait plus de mal que de bien de s'entendre dire ça. Du coup, l'idée, c'est de pouvoir laisser les endeuillés vivre à leur rythme et à leur manière leur processus de deuil. Moi, je vous invite aussi, du coup, à vous intéresser à ce qui se passe pour pouvoir aussi de vous à vous vous dire ok, en fait cette personne elle me parle beaucoup de la personne qui est décédée, mais c'est normal, etc. Pour voilà, ne pas faire peser sur l'autre d'une certaine manière votre méconnaissance aussi du processus de deuil. Autre conseil, offrir votre disponibilité. Alors ça, c'est très soutenant en fait. Quand on vit un processus comme ça de deuil, que tout est chamboulé, qu'on a perdu une personne, que potentiellement on a perdu ses repères, de pouvoir avoir des personnes piliers qui vont dans un premier temps continuer à gérer, on va dire, les tâches logistiques. Donc dans un premier temps, on peut venir apporter son aide d'organisation ou pour aider aussi aux tâches administratives liées aux funérailles, parce que en France, à l'heure actuelle, les funérailles, c'est aussi quelque chose de très administratif. Il y a beaucoup de choses à choisir, il y a beaucoup de choix dans tout ce qui est autour de du funéraire et donc des achats liés au funéraire. Et alors, petit conseil, si vous m'écoutez là, un des plus beaux cadeaux que vous puissiez faire à vos proches, c'est d'anticiper en fait tout ça, d'anticiper est-ce que vous voulez être incinéré, est-ce que vous voulez être enterré, voilà, pour que le jour où vous décédez, en fait, vos proches n'aient pas en plus à s'occuper de ça et à gérer ça pour vous. Alors, ce qui est chouette, c'est de pouvoir l'anticiper et de pouvoir en parler avec vos proches, parce que parfois vous vous dites ah ouais, j'adorerais être incinéré, puis finalement vous rendrez compte en parlant qu'il y a une des personnes de votre famille pour qui c'est impensable, et donc il y a vraiment une discussion à avoir pour que vos choix ne soient pas une violence en plus ou une souffrance en plus au moment où vous serez parti. Mais néanmoins, voilà, c'est un beau cadeau à faire à vos proches que d'anticiper au mieux tout ce côté logistique, pratico-pratique. Et donc, pour revenir à vous en tant que proche de personnes endeuillées, ce que vous pouvez faire, ça peut être aussi aider à ranger la maison, à ranger par exemple voilà une pièce où il y avait beaucoup d'objets qui appartenaient à la personne, aider aussi à reporter les rendez-vous. Enfin voilà, des choses qui finalement, quand on est dans le flou de la vie quotidienne, déjà nous pèse un peu, mais potentiellement on peut composer avec. Mais quand on perd pied, potentiellement totalement, quand on perd une personne, là ça peut être très soutenant qu'il y ait des personnes voilà qui viennent en relais pour s'occuper de tout ça. Parce que souvent les endeuillés en fait ils sont amenés à vivre un état où ça devient très complexe potentiellement de réfléchir, d'analyser ou de prioriser les besoins, même de penser à manger, de penser à dormir. Encore une fois, ça dépend, hein, mais voilà, sachez que certaines personnes, elles pourront être vraiment très affectées, et donc ça peut être vraiment soutenant d'être là et d'offrir votre disponibilité. Aussi parce que bien souvent, les personnes endeuillées, elles n'osent pas ou elles ne sont pas capables de demander de l'aide. Et donc c'est hyper soutenant de pouvoir recevoir une aide, voilà, même dans des gestes concrets, des choses du quotidien aussi, comme faire à manger, apporter un plat, aller faire des courses pour la personne, faire un petit brin de ménage, de jardinage, s'occuper éventuellement des enfants, des animaux qui sont encore là, voilà, s'occuper du soin de la maison. Et ce qui est très important, c'est de pouvoir leur faire des demandes très concrètes. Pas de dire bon bah appelle-moi quand t'auras besoin, parce que là vous êtes sûr que la personne, il y a de grandes chances qu'elle vous appelle pas. Par contre, si vous dites bah voilà, je vais faire des courses demain, est-ce que je peux te rapporter quelque chose, ou bien qu'est-ce que je peux faire pour vous aider aujourd'hui, là j'ai 2 heures de libre, je passe à la maison, qu'est-ce que je peux faire. Aussi pour être sûr que les personnes elles sont bien, voilà, qu'elles sont bien d'accord que vous les aidiez ce jour-là, etc., parce que peut-être qu'elles ont aussi d'autres choses de prévues, hein. On vient pas non plus en grande sauveuse en oubliant finalement qu'on est au service des personnes endeuillées. Mais voilà, il faut venir mettre de la temporalité et du concret dans les demandes de service. Et puis il faut savoir qu'aussi un soutien très précieux, c'est une simple présence, une écoute bienveillante qui va pouvoir apporter de l'apaisement. Parce que, encore une fois, comme la mort, le deuil, c'est tabou aujourd'hui dans notre société, et souvent, si on dit des choses à des personnes qui n'ont pas spécialement une écoute bienveillante, On va pouvoir se prendre en retour des jugements, des remarques, des conseils non sollicités qui vont rajouter en fait la difficulté à la traversée du deuil. Voilà. Et puis le temps faisant, n'hésitez pas aussi à montrer aux personnes endeuillées que vous pensez à elles, à eux par des petits messages. Pourquoi pas envoyer des cartes aux anniversaires. Que vous restez disponible si les personnes le souhaitent. Faut savoir aussi que un peu de la manière où il y a beaucoup de personnes qui sont présentes à l'arrivée d'un enfant, potentiellement il y a beaucoup de personnes qui se mobilisent quand une personne décède. Mais comme je disais dans l'épisode sur le processus de deuil, un deuil, ça peut mettre jusqu'à 3 ans, voire un peu plus, à vraiment se mettre en place et à s'intégrer. Du coup, souvent les personnes, en fait, au bout de quelques semaines ou quelques mois, elles vont se sentir de nouveau seules et isolées parce que bah plus personne les appelle, plus personne leur envoie des petits messages pour savoir comment ça va, et elles n'osent pas spécialement relancer ou en parler. Donc c'est important aussi d'envisager ce compagnonnage auprès de vos proches de manière plus longue, en fait, sur potentiellement plusieurs années. Avant-dernier conseil. Ne pas s'attendre à retrouver l'ami, le fils, la fille, la sœur ou le frère que vous aviez connu. Potentiellement, un deuil, ça laisse une empreinte indélébile avec laquelle les endeuillés vont devoir apprendre à vivre. Potentiellement, leur vision du monde, elle va changer, et leur personnalité aussi. Et donc, c'est important que vous, les proches, vous puissiez accueillir cette transformation et être à l'écoute des nouveaux besoins, de cette nouvelle version, de la personne. Et ça, d'une certaine manière, c'est bon signe, parce que quand il se passe ça, alors ça veut dire que le processus de deuil, il est en cours et il est en train d'être intégré. Que quand une personne, elle arrive à intégrer l'information et à venir remodeler sa vie en fonction de cette perte, alors ça veut dire que d'une certaine manière, l'information, elle est intégrée. Et puis, dernier conseil, laissez du temps. Laissez du temps, vraiment, parce que, une nouvelle fois, le processus en entier, ça peut mettre vraiment jusqu'à 3 ans. Le processus d'émotions fortes comme le choc de la perte, le déni ou la sidération, ça peut durer jusqu'à 1 an. Donc voilà, c'est vraiment des temps longs. Et donc, moi, je vous invite en tant que proche à leur laisser le temps du processus de deuil et de faire ce chemin. Et c'est normal aussi, se dire que c'est tout à fait normal qu'il y ait des moments où la souffrance, elle s'estompe, puis elle revient, parfois de manière plus intense qu'avant. Donc l'idée, c'est d'être patient, patiente, et de rester confiante qu'un jour, ces personnes, elles iront mieux. Et puis, lorsqu'elles se sentiront prêtes, elles pourront goûter à nouveau au petit bonheur de la vie. Mais voilà, l'idée, c'est... Moi, j'aime beaucoup cette image de c'est pas en tirant sur les roses qu'on les fait pousser, qu'on les fait fleurir. Et en plus, c'est dommage parce que potentiellement, si on cueille un bouton de rose, on sentira jamais son parfum, puis on verra jamais la beauté de la fleur. Donc vraiment, laissez le temps, laissez-leur le temps et restez là. Et continuer, malgré tout, à les écouter, à les entendre dans leurs souffrances, dans leurs difficultés. Faites-vous potentiellement accompagner aussi si c'est difficile pour vous d'être dans cette posture-là. Il y a des associations, il y a des groupes, il y a des collectifs qui aident les personnes, qui sont soutien, notamment dans le processus de deuil. Continuez à offrir votre présence inconditionnelle, votre présence discrète. Et puis, soyez proactive aussi potentiellement, si ça vous parle, à pouvoir créer des petits rites ou des cérémonies pour rendre hommage de manière collective. Ça manque beaucoup aussi dans la société. C'est pour ça que le processus de deuil, il est aussi de plus en plus difficile. C'est qu'on n'a plus ces rites et ces cérémonies collectives. Ou alors, il y en a, mais il y en a une, et puis potentiellement, elle est vide de sens. Ou alors, on est choqué parce que la personne, elle se trompe de prénom. Enfin, la personne qui officie se trompe de prénom. Ou alors, parce qu'elle se passe ci ou ça. N'hésitez pas à vous réapproprier, en fait, par des gestes, par des moments, par peut-être célébrer l'anniversaire de la disparition, ou les 6 mois, ou etc. Enfin, vraiment, sentez-vous libre de créer, ou alors de faire appel à des personnes qui pourront vous accompagner. Je pense notamment aux accompagnatrices au deuil, je pense aux Tanadoula aussi, qui peuvent vraiment être des personnes ressources auprès de qui, aller imaginer de créer ces moments-là. pour fédérer, en fait, pour se soutenir dans le deuil. Et voilà, sachant que plus les personnes pourront parler, plus les personnes pourront exprimer leurs émotions, et plus les émotions, elles pourront comme s'émousser et petit à petit, voilà, se transformer. Pour rappel, donc les émotions liées au deuil, elles peuvent être vraiment intenses et persistantes. Mais si la souffrance, elle devient trop lourde, envahissante ou qu'elle s'accompagne de pensées inquiétantes, il est important de ne pas rester seule. Je vous invite dans ces cas-là à contacter un ou une professionnelle de santé, de préférence spécialisée dans le deuil. Ou alors vous pouvez appeler également SOS Amitié, qui est une ligne qui est ouverte 7 jours sur 7, 24 heures sur 24, si vous avez besoin. Et quelques petits repères temporels avant de vous quitter. Au niveau du processus de deuil, voilà, si vous n'avez pas envie d'aller réécouter l'épisode sur le processus de deuil. Donc, à partir d'un décès du premier jour au troisième jour, c'est important, voilà, ça peut arriver que vous soyez dans une phase de choc. Si jamais vous ressentez une détresse aiguë, n'hésitez pas à appeler notamment SOS Amitié, qui est une ligne dédiée, voilà, à pouvoir vous écouter, à pouvoir éventuellement vous rediriger vers des personnes ressources si besoin. Si jamais, au bout d'une semaine, vous en sentez le besoin, n'hésitez pas à prendre rendez-vous avec votre médecin pour un suivi ou envisager un accompagnement psychologique, une nouvelle fois avec des personnes qui sont formées à l'écoute. N'hésitez pas également, si vous en ressentez le besoin, peut-être au bout d'un mois, à rejoindre un groupe de parole. Voilà, il y a plein d'associations qui font ça très bien. Vivre son deuil, l'association Empreinte, la Jalmalve aussi. Je sais qu'il y a une antenne sur Valence. Et aussi, voilà, si vous souhaitez venir témoigner pendant les cafés mortels, voilà, qui sont impulsés par l'association Thanatosphère. Il y en a dans le Royan. Et puis, au bout de 6 mois, si vous sentez que le deuil il est compliqué, que vous faites des insomnies, que vous sentez du repli, que vous voilà un isolement, que vous avez des pertes d'élan vital persistant, n'hésitez pas à consulter psychologue ou psychiatre spécialisé dans le deuil, voilà, pour vous faire accompagner. C'est normal de pas spécialement réussir seul son processus de deuil, donc n'hésitez pas du tout à vous faire accompagner. Voilà. Pour finir, donc les ressources, vous trouverez plein d'informations, plein de ressources sur l'article du blog sur le site du collectif Féminin Naissance, ressources sur le deuil périnatal. Vous trouverez également des ressources sur le deuil, alors périnatal, mais une nouvelle fois, en fait, le deuil est un processus universel, donc il y a des choses qui appartiennent au deuil périnatal, mais il y a aussi des choses qui appartiennent au deuil d'une manière globale. Donc c'est le site chusj.org/fr. Ça, c'est un hôpital québécois qui a mis plein de ressources sur le deuil, notamment le deuil périnatal, très très très très riche. Et puis vous pouvez aller aussi contacter l'association Vivre son deuil, l'association Thanatosphère également, voilà, pour ne pas rester seule si vous êtes une personne qui traversait le deuil, et pareil, vivre du soutien, trouver du soutien si vous êtes une personne qui accompagnait des personnes endeuillées. Voilà, merci beaucoup pour votre écoute, et puis on vous dit avec Stéphanie à une prochaine pour une nouvelle chronique. Osons l'intime. À
1: merci
0: bientôt.
1: Merci Claire.

0: continue.
1: 9 mois pour lui choisir un prénom, un ou une.

0: Qu'est-ce que tu vas faire?
1: Le petit l'envie de sauter.
2: Ah bah attends, encore vite.
1: Ah oui, pas ça. Super.
3: Moi, je suis
4: plus en plus loin.
5: Qu'est-ce que vous faisiez?
6: Ah, tu as regardé.

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0: Salut à tous, salut Denis.
1: Salut Bruno.
0: Et voilà, on est variation de retour pour le printemps et parler un peu de différentes musiques. Pour ma part, je parlerai tout d'abord du nouvel album de Joe Jackson et puis une petite loupe sur le festival de Fourvière avec, je vous proposerai deux soirées avec des groupes qui donc feront ces deux soirées-là, une soul et l'autre anglaise. Et puis Denis, pour toi?
1: Pour moi, ce sera une sélection de musiciens qui jouent dans des groupes majeurs, mais qui n'ont pas forcément l'occasion d'être mis en lumière. Donc je les présente à travers soit leurs albums solo, soit des méga-groupes créés pour l'occasion, donc en dehors de leurs groupes respectifs.
0: Bon, je crois qu'on va t'envoyer de suite Joe Jackson. C'est le dernier album, Hope and Fury, et on écoute I'm Not Sorry, Joe Jackson.

0: Spike Island, Pulp, groupe qui était en concurrence avec Blur et Oasis, on peut dire, allez, début des années 80-90, non, plutôt début des années 90, voilà, et qui seront en concert à Fourvière le 8 juillet, alors que Divine Comedy qu'on écoutait auparavant, Thrill Seeker, sera le 23 juillet en concert. Voilà pour le début des groupes qu'on va écouter ce soir et qui seront présents au Théâtre de Fourvière cet été.
1: À suivre Don Henry, donc le clavier de Deep Purple depuis plusieurs décennies maintenant, qui a sorti un album solo en 2025 qui s'intitule Push to the Edge. On s'écoute Flame in the Water.

0: Dreamers, extrait de Permission to Fly, album de Jordan Rudess qui date de 2024. Jordan Rudess étant le clavier du groupe Dream Theater.
1: On revient sur Fourvière, ma foi, avec la soirée Soul Blues avec trois groupes. On va commencer par écouter Annie and the Caldwells. C'est un collectif de femmes américaines qui chantent entre le gospel, le soul, la soul et le blues. On va s'écouter ce Wrong et c'est très joli.

On poursuit avec toujours la soirée soul au théâtre de Fourvière de Lyon, avec il y aura une rencontre entre China Moses, qui est la fille de Didi Bridgewater, associée à José James. Donc voilà un duo à voir, qui seront la deuxième partie de la soirée. Et puis on terminera, mais on écoutera un peu plus tard, ça sera avec le clou de la soirée, Curtis Harding. Mais tout d'abord China Moses, et puis après José James. Et China Moses, c'est I Can Be Happy.

0: Et voilà, donc pour José James, Use Me, qui sera donc en duo sur le deuxième groupe de la soirée Soul le 27 juin à Fourvière.
1: On continue avec Mike Keneally, son album Scandbot 2, morceau Roar, ça date de 2016. Mike Keneally, un petit mot de présentation tout de même, c'est le guitariste clavier et bassiste assez accessoirement de Joe Satriani, d'au moins sur plusieurs tournées, ainsi que chez Frank Zappa, parce qu'il a collaboré à la tournée Broadway The Hard Way, donc en 1988. C'est un immense artiste, que les Suisses le retrouveront sur scène pour la célébration du 200 Motels, album film de Frank Zappa qui sera présenté à Genève avec un orchestre symphonique et donc Mike Keneally en guitare solo et clavier pour illustrer cette soirée tout à fait particulière. Donc tout de suite, Scandbot.

0: Dead Weather, un super groupe composé entre autres de Jack White et d'Alison Moss Hart, qui est la chanteuse de The Kills. Donc un groupe qui date maintenant de 2005, en tout cas en ce qui concerne l'album. Ce fut relativement éphémère, mais assez rentre-dedans, c'était assez intéressant. Très beau projet, l'album Our Wand, et on écoutait No Hustle Night.
1: On continue avec Curtis Harding, donc qui sera le troisième artiste de la soirée Soul le 27 juin au Théâtre de Fourvière. Un morceau issu de l'album If Words Were Flowers. Et le morceau est Hopeful. Et puis après, on a une petite découverte d'un Français. Mais tout d'abord, Curtis Harding.

Petit voyou, un nom pas très français pour un français qui vient du centre de la France et qui a été, il a déjà fait deux albums, et Adrián Quesado, le guitariste et producteur de Black Pumas, l'a appelé pour lui demander de venir enregistrer, et il lui a donc produit son album et joue de la guitare sur cet album-là, Austin au Texas, puisque Adrián Quesada est tombé amoureux de la musique de T.Y.O. Donc voilà, c'était le morceau I Go to the Travel Alone. Et on termine par vraisemblablement le meilleur groupe de reggae du monde, Groundation, qui seront à Vienne fin juin ou début juillet au festival de jazz à Vienne, et on écoute un vieux morceau de Seesaw de l'album Upon the Bridge, les Groundation.

0: Et voilà donc pour Grandinchen, Denis, c'est à toi.
1: C'est à moi avec Squawkat Group qui réunit au sommet donc Steve Hackett, ancien guitariste de Genesis, et Chris Squire, ancien bassiste de Yes. Donc album Live Within a Day. Je vous propose le titre Tall Ships.

0: On quitte doucement Steve Lukather, accompagné par Larry Carlton et un superbe groupe. C'est du jazz comme on l'aime. Absolument fusion, c'est enregistré à Osaka, au Japon, en 2001. On écoutait le titre The Pump. Donc Steve Lukather, Toto et tellement d'autres groupes. Quant à Larry Carlton, c'est inutile de le présenter, car, ou à moins de faire... la liste des 90 groupes dans lesquels il a joué, ce qui serait un petit peu contraignant pour cette émission.
1: On poursuit avec Joe Jackson, The Night and Day Tour. Joe Jackson, il faut savoir une chose, c'est que c'est avant tout trois albums où il y a quasiment que des hits. Look Sharp, les trois premiers. Hein. Look Sharp, I Am The Man et Night and Day, qui ont été vraiment fin des années 70, début des années 80, une révolution pour la pop anglaise, avec au même titre que The Police et les Clash. Et là, on va écouter, c'est issu de la tournée The Night and Day Tour, mais c'est un morceau qui date de son premier album, Look Sharp, Joe Jackson, avec son grand orchestre The Night and Day Tour.

Voilà pour Joe Jackson, il sera en concert je crois le 13 octobre à Caluire, mais c'est déjà complet. Donc c'est à part de voir s'il y a d'autres dates qui vont se greffer, mais sinon voilà, tant pis. On termine cette série avec un hommage à David Bowie, ça fait 10 ans qu'il est décédé, avec deux morceaux. Le premier morceau où il a découvert Mike Garson et le jazz à la Herbie Hancock, c'est le morceau Aladdin Sane, et puis donc qui date de 1973, et puis on fera un grand écart pour 2016 et l'album Black Star, donc le dernier album de David Bowie, et le morceau Lazarus. Mais tout d'abord, Aladdin Sane.

0: Lazarus, issu du dernier album de David Bowie, Black Star, voilà. Produit par son éternel producteur, en tout cas celui qui le disait, Tony Visconti.
1: The Pineapple Thief, hein, suivre le groupe de Gavin Harrison, excellent batteur qui sévit chez King Crimson, Porcupine Tree, ainsi que Steven Wilson, entre autres. Donc, album Nothing But The Truth, et on va s'écouter White Mist.

0: C'est avec ce titre que nous allons refermer la page variation pour cette fois-ci, du moins. Voilà, sans oublier d'envoyer un dernier titre, évidemment, comme à chaque fois. Donc, on vous dit au revoir et à très bientôt, enfin, plutôt à la rentrée prochaine.
1: Ah oui, là, il y a des chances, oui.
0: Voilà. Et puis, voilà, on vous souhaite un bon été, qu'il soit musical ou non.
1: Ben, regardez un petit peu ce qu'il y a à faire et voilà, il n'y a pas énormément d'affiches, on n'est pas très motivé, il faut dire, cette année avec Denis, mais
0: ouais.
1: Après, il y a toujours des belles découvertes et des belles surprises.
0: On croise les doigts. Donc, on termine avec Transatlantique, qui est le groupe de Mike Portnoy, donc évidemment, le batteur de Dream Theater. Et ils nous font une reprise, alors très fidèle, hein, c'est assez surprenant. C'est Salty Dog, donc un des morceaux phares de Procol Harum. On se quitte donc avec Salty Dog, Transatlantique. Salut, à très bientôt.
1: Salut.

0: Et voilà, c'est fini. C'est fini. Et oui.
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0: Vous prendrez bien un dernier verre, une page de poésie avec Gilbert Vincent Cabou que nous retrouverons chaque semaine sur l'antenne de Radio Orient-Vercors. Des diffusions et rediffusions pour apprécier au mieux ces poésies qui nous mènent dans différentes sphères, différents pays. Et aujourd'hui, cela va donner un certain écho à ce qui se passe d'un point de vue politique à travers le monde et notamment aux États-Unis. Bonjour Gilbert.
1: Bonjour Patrice. Eh bien, tout à fait dans le même état d'esprit. On a cherché dans quelques émissions de voir la Russie à travers sa poésie. J'ai essayé aussi de voir les États-Unis à travers sa poésie. Dans les dernières, on avait pris un recueil de poètes autour des années 1940-1950, c'est ça. Et là, par contre, c'est une anthologie de la poésie protestataire des USA de 1980 à 1995. C'était le temps des cerises et la maison de la poésie Rhône-Alpes qui avait édité cette anthologie. Et là, c'est très, très intéressant parce que on voit vraiment un autre côté des États-Unis complètement différent de ce capitalisme exacerbé. Et on sait qu'aux États-Unis, il y a des gens qui cherchent une autre société que cette société qui, en fait, tue les gens aussi bien physiquement que moralement, quoi.
0: Donc, ce poète en clair, dont il s'agit du pseudonyme d'un homme américain né dans le Wisconsin et toujours vivant.
1: Toujours vivant, voilà. Et ce poème s'appelle « Ta poésie est pas bonne parce qu'elle essaye de communiquer un message. Dis-le aux juifs suspendus au crochet de la boucherie. Dis-le au visage éclaté de Wilfried Owen. Dis-le à la langue cancéreuse de Jam Ritz sectionnée. Dis-le aux mains tranchées de Victor Jara dans le stade de Santiago. Dis-le aux oreilles, aux seins, aux bites et aux couilles coupées dans toutes les guerres. Dis-le à tous les beaux yeux arrachés dans toutes les guerres. Dis-le à la pyramide de crâne humain qui ne cesse de monter. Dis-le à la tête coupée, bouche béante, brandie au-dessus d'une foule railleuse, raidie comme un cadavre. Dis-le en sachant qu'Auschwitz est partout, qu'à tout moment, n'importe quelle ville peut se transformer en holocauste. Dis-le à Ed Cherki, dis-le à Glen Canyon, dis-le à Wounded Knee et au bison. Dis-le aux fibres d'aluminium dans ton cerveau et au cancer dans ton eau, dans ta nourriture, qui en fin de compte te tuera. Dis-le aux 100 trillions de cigarettes par an. Dis-le aux 100 milliards dépensés chaque minute pour la guerre. Dis-le à Johnny sans matanguerre. Dis-le au centre de la bibliothèque de Neruda. Dis-le aux 52 millions d'enfants de moins de 15 ans qui travaillent dans les usines d'Asie du Sud-Est. Dis-le à ceux qui naîtront en 2984 et qui seront plus nombreux que ceux ayant jamais vécu. Dis-le au pin blanc anéanti du Wisconsin. Dis-le aux séquoias rescapés, eux qui vivaient déjà un millier d'années avant que la Bible fût écrite. Dis-le à tout ce plaisir homosexuel manqué depuis que le christianisme est au pouvoir. Dis-le aux 100 000 denars dépensés pour chaque soldat tué pendant la Seconde Guerre mondiale. Dis-le à l'usine d'Henry Ford en France qui fabriquait des tanks pour le Troisième Reich. Dis-le à l'aurore, dis-le à l'arc-en-ciel, dis-le à la fleur à laquelle l'abeille fait l'amour, dis-le à la cascade qui parle sans cesse, dis-le aux déferlantes qui ne cessent de crouler avec fracas, dis-le au reflet des étoiles, dans l'eau de pluie qui remplit les traces de l'ours noir, dis-le à l'écho dans les canyons, l'écho dans les canyons, dis-le au chant de l'oiseau, au chant de la baleine, au chant du loup, au chant du criquet, dis-le aux nuages qui passent là-haut. Crie-le aux éclairs, braille-le au tonnerre, crache dans la pluie battante et pèle-le sur le tableau noir de l'école maternelle. Fais-le teinter au crépuscule parmi les lisioles du cimetière. Dis-le aux pierres tombales qui ont oublié leur nom. Dis-le à l'ombre du nuage de ton haleine par un jour d'hiver. Dis-le aux mamans phoques pendant que leurs petits sont écorchés vifs. Dis-le aux jeunes noirs pendus, nus par une bande de lyncheurs blancs qui le regardent en rigolant. Dis-le au génie qui améliore chaque jour la technique du massacre en gros. Dis-le au stock de capsules en cyanure qu'on distribuera le jour de l'apocalypse. Dis-le au fait qu'en Amérique, le nombre de femmes violées chaque année est supérieur au nombre de recueils de poésie vendus chaque année. Dis-le aux statistiques de l'écocide, du génocide, du suicide. Dis-le au morceau de cervelle de Kennedy tremblotante sur le pavé de Dallas. Dis-le à la tête de Sylvia Plath dans le four. Dis-le à Lorca pendant que le soldat lui tire 2 balles dans le cul. Et bien, on est toujours dans la même continuité.
0: Après Anne-Claire. Et c'est une dame que nous retrouvons.
1: Lorna Di Cervantes.
0: Voilà.
1: Lorna Di Cervantes est une militante chicana pacifiste de San José en Californie. Elle est l'auteur de Emplumada et de From Vocable of Genocide, Poem of Love en Hunger. Université de Houston en 1991. Elle enseigne à l'Université du Colorado et intervient régulièrement à celle de Houston. Poème pour le jeune homme blanc qui m'a demandé comment une personne intelligente et cultivée comme moi pouvait croire à la guerre entre les races. Dans mon pays, les différences n'existent pas. Les barbelés de la politique d'oppression ont été arrachés depuis longtemps. Le seul souvenir qui reste des batailles passées, gagnées ou perdues, n'est qu'une infime cicatrice à la surface d'une terre fertile. Dans mon pays, des gens écrivent des poèmes d'amour, des riens, de simples syllabes d'enfants qui jouent. Tout le monde lit en pleurant des nouvelles d'écrivains russes. Il n'y a pas de frontières, il n'y a pas de malnutrition, pas de difficultés liées à des famines ou à des appétits gloutons. Je ne suis pas une révolutionnaire. Je n'ai même aucun goût pour les poèmes politiques. Tu penses que je pourrais croire à la guerre entre les races ? Je peux dire qu'elle n'existe pas. Je peux l'oublier quand je suis à l'abri, quand je vis sur mon propre continent d'harmonie, chez moi. Mais je n'en suis pas là. Je crois à la révolution parce qu'il y a des croix de feu de tous les côtés, des spécialistes du tir au but et du pas de loi à chaque coin de rue, des tireurs embusqués dans les écoles. Je sais que tu ne crois pas cela. Tu penses qu'il s'agit seulement d'exagération de maniaque. Mais ce n'est pas sur toi qu'il tire. Je suis repéré par la couleur de ma peau. Les balles sont discrètes et faites pour tuer lentement. Elles visent mes enfants. Voilà les faits. Laisse-moi te montrer mes blessures, ma pensée hésitante, ma langue, excusez-moi, et l'agacement d'être toujours préoccupé par cette idée que je ne suis pas assez bonne. Ces balles vous enterrent plus profondément que la logique. On ne vit pas le racisme avec son intellect. Ma raison ne peut faire disparaître ses cicatrices. De l'autre côté de ma porte, l'ennemi existe. Il est réel et il me hait. Je suis un poète qui désire danser sur les toits, chuchoter des vers délicats pour dire la joie, dire la grâce d'une bonne entente entre les hommes. J'essaye. Je rejoins mon pays, ma tour de mots, et je verrouille la porte. Mais la machine à écrire ne couvre pas les bruits d'explosion et les violences voilées. Ma propre vie me donne des claques sur le visage. 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
0: Lorna Di Cervantes pour cette poésie protestataire des USA, une militante toujours en action cette année 2026, elle a 71 ans, hein, toujours assez active dans ses propos et dans sa poésie. Merci beaucoup Gilbert Vincent Cabou. Je vous propose que l'on retrouve une deuxième page de poésie autour des USA et cette période, notamment 1990-1995 entre autres, hein, de la poésie protestataire par d'autres poètes, poétesses à suivre sur
1: l'antenne. Oui, tout à fait. J'ajouterai un mot que ces poèmes écrits dans les années 90 par rapport à tout ce qui se passe aujourd'hui. C'est complètement d'actualité, on n'aurait pas pu faire mieux.
0: Parfait, eh bien...
1: Alors, la prochaine fois, on continuera un petit peu...
0: On poursuivra
1: cette histoire.
0: De poésie. C'était « Vous prendrez bien un dernier verre » ou « Le bar poétique » de Gilbert Vincent Cabou qui referme ses portes pour cette semaine.
1: En fait, on va dire que je les laisse entrouvertes.
0: Voilà, on va laisser... Effectivement, une petite ouverture pour une deuxième page de poésie aux États-Unis la semaine prochaine. À bientôt.

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1: Bienvenue à toutes et à tous dans Bruit de Page, la chronique littérature à retrouver chaque semaine sur les ondes de Radio Royan Vercors sur 93 FM ou à réécouter également sur notre site internet radioroyan.fr. Cette chronique nous est proposée aujourd'hui par Blandine, libraire à la Bouillotte à Saint-Jean-en-Royan. Bonjour Blandine.
2: Bonjour.
1: Blandine qui va nous parler d'une BD qui s'appelle Hazara Blues. C'est une BD signée Reza Saïbdad et qui est illustrée par Yann Damézin.
2: Oui, et c'est édité aux éditions Sarbacane. Reza Saïbdad raconte son histoire, son parcours migratoire, son exil à l'illustrateur Yann. C'est ainsi que commence la bande dessinée. On va les voir autour d'un café, à une table, et puis Reza va dire à Yann, voilà, quand on arrive à l'OFPRA, donc qui est l'établissement public en charge de traiter toutes les demandes d'asile déposées en France, on doit raconter notre histoire, notre parcours, comme Scheherazade a dû le faire à un moment donné dans la légende de Scheherazade. Voilà. Donc les histoires, parfois, il le dit, c'est une question de vie ou de mort. Comme dans Les Mille et Une Nuits, Scheherazade doit en raconter une au roi Shahriar pour le divertir et ne surtout pas s'interrompre ni être arrivé à la fin du conte avant le lever du jour, sinon il la tuera. Et donc il lui explique, en face des personnes à l'OFPRA, on est comme Scheherazade, on doit raconter notre histoire si on veut s'en sortir. Et on a intérêt à être convaincant. Et c'est pour ça qu'il a voulu que Yann l'aide à faire cette BD. Parce que les histoires, parfois, c'est donc une question de vie ou de mort. Et ensuite commence l'histoire donc, de Reza, dessinée par Yann. Et donc Hazara Blues se présente un peu comme cela. On est vraiment dans un récit de vie, comme on peut le voir dans Persépolis de Marjane Satrapi, ou alors L'Arabe du futur de Riyad Satouf, ou même L'Odyssée d'Hakim. C'est un récit de vie d'exil, un parcours migratoire. Mais ici, dans Hazara Blues, il y a cette particularité donc de raconter les faits presque comme un conte, comme pourrait donc le faire Scheherazade, je me répète, désolée. Mais c'est vraiment ça qui tient tout le fil et tout le long du récit. Grâce aux illustrations de Yann Damézin, avec des gouaches vraiment magnifiques et très luxuriantes, très colorées, avec des aplats soit rouges, soit bleus, soit verts, on va pas du tout être perdu dans la chronologie, et c'est ça qui est formidable. Pour quelques mots quand même sur le parcours de Reza, qui est vraiment parti de l'Iran où il est né en 1980, il est passé par l'Afghanistan, puis par Téhéran, et il est arrivé en France à 28 ans. Mais Reza fait partie de l'ethnie Hazara, d'où Hazara Blues. L'ethnie Hazara est paria en Iran, mais elle l'est aussi en Afghanistan. Enfant, il a compris très vite que lui et les siens n'étaient vraiment pas les bienvenus, qu'on n'aimait pas son petit nez, qu'on n'aimait pas ses yeux en amande, que la maîtresse l'obligeait à déclarer devant toute la classe qu'il était afghan. Et qu'en rentrant à l'école, il lisait surtout sur des affiches dans la rue. Ce pays est beau, mais ce n'est pas le vôtre. Donc en fait, vraiment, il va raconter aussi cette sensation et cette particularité de faire partie d'une ethnie qui n'est à sa place nulle part. Et donc c'est vraiment très très touchant, c'est même assez bouleversant. C'est bouleversant, mais en même temps c'est d'un humanisme incroyable, ça touche du doigt énormément de choses. Et grâce aux illustrations de Yann Damézin et surtout à cette narration vraiment très particulière, ça devient un récit de vie très très poétique et d'une extrême sincérité. Vraiment, c'est une petite merveille. On la commence, on ne veut plus la lâcher. On est vraiment pris dans cette histoire de Reza, même s'il y a déjà eu d'autres bandes dessinées, d'autres livres un peu sur ce même style, des récits de vie, d'exil, etc. Celle-ci a vraiment quelque chose à part et vraiment, vraiment fantastique. Dans le sens aussi où justement, comme on se raccroche à une narration presque sous forme de conte, on va avoir au niveau du dessin, même des personnages qui vont se vêtir de quelque chose de très fantastique, de l'ordre du fantastique ou du merveilleux. Et c'est vraiment très très beau.
1: Un joli récit de vie donc à découvrir aux éditions Sarbacane. C'est Hazara Blues de Reza Saïbdad, illustré par Yann Damézin. Un grand merci à Blandine, libraire à la Bouillotte, pour ce coup de cœur de la semaine. Et à bientôt.
2: À bientôt.

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0: mettez dans le même sac, en tout cas dans la même phrase, le rap et Yasmina Khadra. Je suis pas d'accord. Je pense que le rap est une sous-culture, hein, d'analphabète, et je pense au contraire que Yasmina Khadra est un grand écrivain français.
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3: C'est beaucoup mieux un jeune réislamisé qu'un jeune rappeur qui est un libéral. 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

0: Le rap, c'est pas leur brutalité, c'est la médiocrité du truc. 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
1: C'est terrible.

0: le problème. Ce texte est, si vous voulez, témoigne d'une misère poétique affligeante. Je laisse de côté le jugement moral sur je ne pourrais pas être patron, donc je vends de la merde à des bourges. C'est tout simplement poétiquement nul.
1: Salut à vous, vous êtes en compagnie de l'inconsolable pour cette 104e émission de Rapologie sur Fréquence Paris Pluriel 106.3 FM à Paris et rediffusée sur Radio Dragon dans le Trièves, Radio Zinzine dans le Sud-Est, Radio Broussailles dans le Sud-Ouest et Radio Royan-Vercors où je me trouve sur les contreforts ouest du massif du Vercors. Cette émission, c'est une émission un peu spéciale puisqu'elle est intégralement consacrée au hip-hop instrumental. Alors pourquoi je fais une émission consacrée au hip-hop instrumental? Pour plusieurs raisons. Tout d'abord parce que j'aime beaucoup la musique instrumentale depuis toujours et la musique instrumentale dans des registres très différents, mais qui inclut notamment la musique hip-hop, puisque c'est une musique que j'écoute énormément et que je pratique moi-même. Donc j'ai toujours kiffé le hip-hop instrumental depuis que j'en ai écouté, depuis que j'en ai découvert. Une seconde raison, c'est que je publie dans deux jours, le 5 juin 2026, un nouvel album, mon tout premier album instrumental en l'occurrence, lequel s'intitule « Nos rêves font des forêts » et qui emprunte son titre à une ligne issue du morceau « Contrefort ». Qui donnait lui-même son titre à mon dernier album de rap en date, sorti en novembre 2024. Bref, ce nouvel album m'ayant pas mal occupé cette année, je me suis moi-même plongé dans la composition de hip-hop instrumental et j'en suis ressorti avec 8 morceaux qui composent donc ce nouvel album « Nos rêves font des forêts ». Et j'avais envie non seulement de vous en faire découvrir quelques extraits durant cette émission, c'est donc ce que je vais faire, mais aussi de vous faire découvrir les sources d'inspiration que j'ai pu avoir, même très lointaines, même des choses que j'écoute pas depuis des années et des années, mais ce qui a pu, même dans un passé lointain, nourrir mon imaginaire, façonner mon goût pour la musique instrumentale en me la faisant découvrir dans toute sa diversité, et ce qui a pu aussi susciter au fil du temps mon propre désir d'en composer. Une chose qui m'a frappé, notamment en traversant la période de composition de cet album, c'est que la musique, contrairement à ce que pourrait croire un rappeur que je suis ou un auditeur de rap que je suis aussi, la musique ici n'est pas privée de parole, c'est elle-même qui a la parole. La parole lui est en un sens rendue et la musique a des choses à dire, elle a des choses à raconter, elle a des émotions à transmettre, des choses à faire imaginer, bref, c'est l'occasion de découvrir tout ce que la musique a à dire. Et pour ça, je vous ai préparé ces 2 heures d'émission afin de vous faire entendre la richesse et la diversité de ce que la musique hip-hop instrumentale a à dire. On va donc commencer par le début. L'un des premiers artistes que j'ai jamais entendu faire de la musique qui s'apparente pour moi à du hip-hop, c'est-à-dire largement composé à partir de samples sur des beats type boom-bap, plutôt down-tempo, etc., c'est Bonobo. C'est un artiste qui est à la fois très profondément et très durablement marqué mon goût et mon imaginaire d'auditeur de hip-hop. Et je vais vous faire écouter tout de suite un morceau extrait d'un de ses albums que j'ai le plus écouté. C'était son second album, en l'occurrence Dial M for Monkey, sorti sur le label Ninja Tunes en 2003, si je ne dis pas de bêtises. Le morceau s'appelle Noctuary et il est absolument sublime. Écoutez-moi ça.

Vous écoutez la 104e émission d'Europologie sur FPP, Radio Dragon, Radio Zinzine, Radio Royan et Radio Broussailles. Et on vient de s'écouter une première session musicale qui a démarré, je vous le disais, avec un artiste qui me tient vraiment très à cœur. Il s'agit de Simon Green alias Bonobo, né en mars 76, un producteur, compositeur et DJ anglais signé sur le label Ninja Tune, dont on a écouté le morceau Noctuary, extrait de son excellentissime album Dial M for Monkey, sorti en 2003, et qui n'a pas perdu une once de sa beauté musicale depuis. Et bien figurez-vous que la même année où naissait Simon Green alias Bonobo, c'est-à-dire en 1976, naissait aussi Rumble John Cron, dit RJD2. Lui, il est né à Eugene, dans l'Oregon, et c'est aussi un producteur, DJ et compositeur de hip-hop et de musique électronique que j'ai là encore beaucoup écouté à l'époque, peut-être moins que Bonobo, mais tout de même, et notamment beaucoup écouté en 2002 à l'heure de la sortie de son excellent album Dead Ringer, un album absolument magnifique duquel est extrait le morceau qu'on a écouté tout à l'heure et qui s'appelle Ghostwriter, très beau morceau. Et puis on a enchaîné enfin avec un troisième morceau, cette fois-ci signé Wax Taylor alias Jean-Christophe Lessou, né quant à lui en 1975, c'est-à-dire juste un an avant, à Vernon en Normandie. Décidément, quelle période faste les années 75-76 pour la musique hip-hop instrumentale et pour le down-tempo. C'est assez, assez incroyable que ces trois compositeurs soient nés comme ça la même année ou à un an d'intervalle. Bref, lui, il est aussi auteur-compositeur et producteur de musique et il sort en 2005 son tout premier album intitulé Tales of the Forgotten Melodies. Et c'est de cet album dont est extrait le morceau qu'on a entendu ensemble et qui s'intitule Que Sera. Un très très beau morceau qui utilise, vous l'aurez peut-être reconnu, l'exact même sample que le générique de cette émission, lequel générique est basé sur la version instrumentale de l'excellent morceau Don't Give Up the Ship du rappeur Apathy avec en featuring Kappa Gamma, un morceau qui figurait sur son non moins excellent EP Connecticut Casual. Bref, vous voyez là, justement, c'est intéressant, deux manières différentes d'utiliser un même sample pour en faire deux morceaux radicalement différents, mais où voilà, on retrouve un peu la saveur, la couleur musicale de cet échantillon sonore. Voilà, on va retourner tout de suite à la musique avec la génération suivante, puisque cette fois-ci, le compositeur qu'on va écouter n'est pas né en 75 ou 76, mais en 1984. Il s'agit du DJ, producteur et beatmaker slovène du nom de Grammatic, et dont on va tout de suite s'écouter un morceau intitulé A Bright Day.

0: Vous êtes à l'écoute toujours de la 104e émission de Rapologie en compagnie de l'Inconsolable. Et on vient d'écouter une deuxième session musicale qui a démarré avec le morceau A Bright Day de Grammatic, un morceau extrait de son album Street Bangers Volume 2, sorti en 2009. Juste après, on s'est écouté un collectif de hip-hop et électro français, originaire d'Aix-en-Provence dans les Bouches-du-Rhône. Il s'agit du collectif Chinese Man, formé en 2004, qui puise ses influences dans le rap avant tout, mais aussi dans le funk, le dub, le reggae, le jazz. Et pour ce qui est du morceau qu'on a entendu, il s'agit d'Eight Ithinko, un morceau extrait de leur album The Groove Sessions, le premier volume sorti en 2007. Et puis on a enfin terminé cette seconde session musicale avec le très regretté Jun Seba alias Nujabes, excellent compositeur hip-hop, né en février 74 à Tokyo et décédé dans la même ville en 2010 des suites d'un accident de voiture. Ça a été un grand choc pour toute la communauté hip-hop. C'était un grand producteur de hip-hop et de trip-hop et un grand DJ. Bref, on vient d'écouter un morceau de Nujabes qui s'appelle Arurian Dance, un morceau extrait de la BO de Samurai Champloo que j'ai beaucoup écouté à l'époque. Et puis bah, voilà, c'est tout, on va s'écouter du son parce que le temps passe et il y a encore plein de trucs à vous faire entendre. Tout de suite, on s'écoute DJ Shadow avec Building Steam with a Grain of Salt.
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Si vous vous demandez ce que c'est que ces trois tueries qu'on vient de s'écouter, je vais vous le dire, calmez-vous. La première est signée DJ Shadow, un musicien, producteur et DJ américain né en 72 à Hayward en Californie, qui est reconnu comme figure emblématique du mouvement hip-hop expérimental et puis qui a aussi été le premier à avoir produit un album intégralement composé avec des samples. Intitulé Introducing et sorti en 1996, c'est de cet album dont est extrait le morceau qu'on a écouté et qui s'intitule quant à lui Building Steam with a Grain of Salt. Très beau et très long morceau qui a été succédé juste après par un très court morceau, cette fois-ci signé Jay Dilla, un excellent beatmaker hip-hop, lui aussi décédé et lui aussi très regretté. Un beatmaker que je ne présente plus, je ne vais pas lui faire cet affront. Vous pouvez écouter des choses de Jay Dilla dans l'émission sur le beatmaking que j'avais réalisé et il en sera à nouveau question dans une prochaine émission. Et puis, juste après, on s'est écouté Wax Taylor à nouveau avec le morceau There Is Danger. On va tout de suite se réécouter du son et en l'occurrence, on va s'écouter mon son puisque je vais vous faire entendre tout de suite un tout premier extrait de mon nouvel album Nos rêves font des forêts. Un extrait qui lui donne son titre.

Quel morceau sublime on vient d'entendre. Il s'agissait du morceau Nothing Out de Bonobo, extrait de son excellent album Dial M for Monkey, sorti en 2003 sur le label Ninja Tunes. Juste avant, on s'est écouté une autre pépite, cette fois-ci signée Apollo Brown, un grand beatmaker de rap que vous connaissez bien si vous êtes des habitués de l'émission, puisqu'il bosse avec plein de très bons rappeurs et que j'en diffuse très souvent du Apollo Brown. Il a aussi produit de manière assez éparse quelques disques purement instrumentaux. Un premier qui s'appelle This Must Be The Place, et dont on entendra un extrait tout à l'heure. Et puis plus récemment, il a sorti quelques morceaux instrumentaux, dont ce morceau Aquarius qu'on a écouté à l'instant et qui est, je trouve, là aussi absolument magnifique. Le disque dont il était extrait s'appelle Night Moves. Et puis on a écouté en début de cette session musicale Nos rêves font des forêts, le morceau qui donne son titre à mon tout nouvel album entièrement instrumental et qui sort dans 2 jours, le 5 juin 2026. On va tout de suite s'écouter Deka avec Petrified Forest.

Vous êtes toujours à l'écoute de Rapologie, c'est la 104e émission aujourd'hui sur Radio FPP, Fréquence Paris Pluriel, 106.3 FM à Paris. Et on vient d'écouter dans l'ordre tout d'abord le rappeur et beatmaker DK avec cette fois-ci une composition purement instrumentale qui s'appelle Petrified Forest, que je trouve absolument sublime et qui est extraite de son album Flux, un album instrumental justement. Vous connaissiez probablement DK si vous êtes des habitués de l'émission, vous saviez que c'était un très bon beatmaker et un rappeur au flow hors pair, mais vous ne saviez peut-être pas qu'il produisait aussi de la musique intégralement instrumentale. Et bah, je suis content que vous le découvriez parce que franchement, ça vaut le détour. Juste après, on s'est écouté l'excellent beatmaker Sol Messia, un beatmaker qui a bossé avec plein de grands noms du rap, dont Daddy, Too Short, Nappy Roots ou encore la rappeuse Sarok. Il est derrière toutes les prods de Sarok et c'est des tueries ces prods si vous écoutez cette rappeuse et je vous le conseille, vous le savez. Bref, donc là aussi, beatmaker vraiment hors pair que Sol Messia et qui produit, c'est moins connu, de la musique instrumentale avec notamment ce morceau Al-Mansour, extrait de son album Allegory of Men, très très beau disque. Et puis on a terminé avec RJD2 et ce beau morceau qui s'appelle Smoke and Mirrors et qui est extrait de l'album Dead Ringer paru en 2002. On retourne sans plus tarder au son avec un deuxième extrait de mon album Nos rêves font des forêts, un morceau intitulé Boucle d'infini.

Probablement reconnu si vous connaissez bien ma discographie, puisque j'avais kické cette prod sur le EP Face au Face B en 2012 sur un morceau intitulé Le Guépard. Le morceau Tivin' It Up de Grammatic est extrait de Street Bangers Volume 2 qui est sorti en 2009. Et puis on a terminé la session musicale précédente avec ce très beau morceau signé Nujabes et intitulé Love Sick Instrumentals. On retombe tout de suite au son avec Chinese Men et le morceau I've Got That Tune. Vous connaissez peut-être. Dans tous les cas, préparez-vous à bouger la tête.

0: Vous écoutez la 104e émission de Rapologie, une émission spéciale entièrement consacrée au hip-hop instrumental et où j'ai le plaisir de vous faire découvrir tous ces artistes qui m'ont, qui continuent de me nourrir, de m'influencer. On vient d'écouter, donc dans l'ordre, tout d'abord Chinese Man avec l'un de ses tubes, I've Got That Tune, un morceau très péchu qui donne envie de se péter la nuque. Juste après, on a enchaîné avec Grammatic et un autre morceau non moins péchu, More Jive. Excellent morceau, là aussi extrait de Street Bangers Volume 2 sorti en 2009. Et là encore, que certains d'entre vous auront peut-être connu si ou elles connaissent bien ma discographie, puisque là aussi j'avais kické cette prod sur le EP Face au Face B avec le morceau L'iPhone 5. Et puis on a terminé cette session musicale avec Apollo Brown et cette pépite intitulée Catching Moments. Attraper les moments, puisque c'est au pluriel. Un track magnifique et quelque peu surprenant si on connaît la discographie d'Apollo Brown, qui figure sur son album instrumental This Must Be The Place, sorti en 2022. Je vous propose de s'écouter tout de suite de la musique, puisqu'on est là pour ça. Et pour ça, on va commencer par s'écouter l'inconsolable, c'est-à-dire moi, avec un troisième et dernier extrait de mon album à paraître dans deux jours, Nos rêves font des forêts. Cette fois-ci, le morceau s'intitule It's All I Do, un titre que j'aime beaucoup et que je dois à Métis Navarro qui me l'a soufflé. Je vous propose d'écouter ça et on se retrouve ensuite.
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Vous êtes toujours à l'écoute de Rapologie, c'est la 104e émission spéciale hip-hop instrumentale et on vient de s'écouter dans l'ordre It's All I Do, un morceau extrait de mon nouvel album à paraître dans deux jours, Nos rêves font des forêts. Juste après, on a écouté ce morceau sublime signé Sol Messia et intitulé Granada Nights, extrait de son album Allegory of Men, sorti en 2026. Et puis, on a terminé avec Firmament, un morceau extrait de Flux, l'album instrumental du rappeur et beatmaker DK, sorti en 2018. Mais je vais pas bavarder plus longuement parce que j'ai encore 4 morceaux à vous faire écouter et qu'on va arriver tout juste à la limite de l'horaire de l'émission. C'est parti, donc on ouvre le bal avec Jay Dilla et ce morceau intitulé You Love. Écoutez-moi ça.

Voilà, c'en est fini de cette 104e émission de Rapologie entièrement consacrée au hip-hop instrumental. Je fais un truc que j'aime pas trop, c'est que je parle sur la fin du morceau, mais j'ai pas trop le choix parce que les morceaux de DJ Shadow sont très longs et qu'on va dépasser l'horaire de l'émission. Donc, je désannonce maintenant sur la fin de ce très beau morceau signé DJ Shadow et intitulé Midnight in a Perfect World. C'est-à-dire minuit dans un monde parfait, toujours extrait de son album Introducing, son premier disque, toujours dans la thématique de minuit. Juste avant, on s'est écouté Apollo Brown avec cette tuerie intitulée Moon at Midnight, la lune à minuit, extraite de son disque Night Moves, sorti en 2026. Encore avant, on a écouté Sol Messiah avec Turban and Steel, extrait de son disque Allegory of Man, sorti lui aussi en 2026. Et puis, on a démarré cette session, je vous le disais, avec Jay Dilla et You Love, extrait de son disque Donuts. Voilà, c'est terminé pour aujourd'hui. J'espère que cette émission spéciale hip-hop instrumentale vous aura plu, qu'elle vous aura donné envie de découvrir les différents artistes et les différents albums dont j'ai diffusé des extraits dans cette émission. 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Et puis dernière chose, je vous le redis, mon album Nos rêves font des forêts, album entièrement instrumental dont vous avez écouté aujourd'hui trois extraits, sort dans deux jours, le 5 juin 2026. Vous pourrez le retrouver au format CD, vinyle et sur toutes les plateformes digitales. N'hésitez pas à aller checker ça et je serais curieux d'avoir vos impressions après écoute. Ah, j'allais oublier, on peut aussi se capter au détour d'un concert. Je serai en concert avec mon groupe B12 le 6 juin au Réservoir Festival à Bressuire. Je serai en concert le 20 juin au Café Associatif L'Hydre à Cré dans la Drôme et le 3 juillet au Café Associatif Le Beau Monde à Lamur dans la Matésine, et puis enfin le 11 juillet au Festival de l'Amour à Cernerpol. Vous pouvez retrouver toutes ces dates et les prochaines sur le Bandcamp de l'Inconsolable. Merci encore à vous pour votre écoute et votre fidélité, et je vous dis quant à moi au mois prochain. Ciao.

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